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0: Alex Choua.
1: Il y a Edomo Patas, président François Babadi. Il y a Didi Kelo Kelo, directeur. Non wifi. Tout ça, quand la barbe.

0: Il fallait que ça arrive un jour, frère.
1: Mais toi, t'es une galère, t'es pas avec moi.
0: C'est pas ça, Dadj, mais tu dis que t'as tout essayé, t'as pas tout essayé.
1: J'ai tout fait, gros, tout ce qu'il y avait.
0: Le truc qui manque, c'est sûr.
1: Bien sûr. Eh ben, essaye, toi.
0: Non, je te respecte, frère, je ferai jamais ça.
2: C'est quoi l'adresse du Chico sur Paris, là?

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La chute n'est pas un échec. L'échec, c'est de rester là où on est tombé. C'est par cette citation de Socrate que je vous dis bon lundi de la détente et bienvenue dans l'avant-une matinale version antenne libre qui sera suivie à 8h de notre première grande édition d'information et la fléchette. Bon lundi chez vous.

0: Bonjour à tous et à toutes, merci de nous rejoindre sur Soleil FM. C'est un plaisir de vous savoir nombreux à l'écoute de la grogne matinale, l'émission citoyenne qui vous donne chaque matin la possibilité de vous exprimer sur l'actualité du pays, la gestion de la chose publique. Alors, comme d'habitude, n'hésitez pas à y faire part avec nous tout en respectant les principes qui régissent le fonctionnement de cette émission, des principes que je vous invite à écouter.
1: Attention, pour ne pas sortir du cercle de la grogne matinale, respectons les règles suivantes. Appelez-nous pour faire des projets de société et des propositions constructives. Intervenez sur le sujet de votre choix si toutefois vous le maîtrisez. Évitez tout propos raciste, ethnocentriste et régionaliste. S'abstenir de personnaliser le débat, de porter atteinte à la vie privée d'une personne ou d'un groupe de personnes. S'interdire de nommer quelqu'un à l'antenne sans preuve. Soyez bref et précis dans vos interventions. 1 minute 30 pour chaque intervenant. Je vous souhaite une bonne émission.
0: La grogne matinale sur Soleil FM, voici les numéros pour nous joindre.
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0: Voilà, la chronique matinale sur Soleil FM, c'est parti. Nous commençons avec Elhadj Mohamed Odem Camara qui nous appelle de Kaloum. Bonjour, monsieur.
4: Bonjour, monsieur Sow. Et bonjour au brave peuple de Guinée. Écoutez, beaucoup d'inondations à Kouya. On a vu sur les réseaux sociaux. Je voudrais que les autorités essayent de dégager ces lieux. Parce qu'avant qu'il ne soit trop tard, c'est le bon moment. Tout le temps, nous dénonçons. Je suis certain et sûr que les autorités sont soucieuses de ces problèmes, mais qu'elles accélèrent pour ne pas que la même chose se produise l'année prochaine. Et je voudrais aussi présenter toutes mes condoléances aux victimes de l'accident de Lobota. Des morts et des blessés. Sincèrement, trop d'accidents. Je vous jure, le camion qui a causé cet accident, si le chauffeur est vivant, il doit périr en prison. Mais on va lire les articles, disent ceci, disent cela. Je ne sais pas si ils sont fait quand ils sont dans les camions. C'est-à-dire, pour les petites voitures, ça, c'est comme de l'eau pour eux. Je l'ai toujours dit que le destin est inévitable. Mais on peut éviter le mauvais destin à travers des prières et si on utilise pas de notre conscience. Sincèrement, quand vous voyez les images, vous avez, c'est-à-dire, vous ne pouvez même pas parler. Et je voudrais aussi remercier la haute autorité de la communication et son président, M. Boubacar Yassine Diallo, d'avoir bloqué France 24 en Guinée. On ne peut pas qualifier notre président de police, par la main, on vient, on s'excuse, alors que le journaliste sait pertinemment que le président Mandouma a été élu par le vrai peuple de Guinée. Toutes mes félicitations à la HAC. La Guinée est un état de droit, on est souverain et indépendant. Et notre président a été élu démocratiquement, on le laisse tranquille, jusqu'à la fin de son mandat par la grâce de Dieu. Pour terminer, l'état de nos autres se dégrade dangereusement. Et ce sont des millions de dollars qui s'envolent inutilement au détriment du bas peuple. Il faudrait quand même qu'on essaye d'interpeller ces entrepreneurs et ces entreprises qui font nos routes. Parce qu'on ne peut pas comprendre. Quand on utilise des millions de dollars, 6 mois après, vous retrouvez des gros trous dans ces mêmes routes. Qu'Allah protège la Guinée et tous les Guinéens. Je vous remercie.
0: Merci à vous, monsieur. Justement, là, après également un grave accident de la circulation qui s'est produit dans la matinée du dimanche sur la nationale numéro 1 à Labota, dans la sous-préfecture de Mambia, précisément à Kindia. La collision a impliqué un camion, remorque plusieurs véhicules de transport en commun. Selon des informations, il y a eu 4 morts, plusieurs blessés et des dégâts matériels importants. La est maintenant la Petit Simbaya, Ibrahim Kourouma, bonjour monsieur.
5: Bonjour, ma radio. Bonjour mon frère. Avant tout, je souhaite bon voyage à notre président. Il se rend aux États-Unis ce matin, à partir de 9h, pour le sommet de l'ONU. Toutes mes félicitations. On a vu que beaucoup de forums et autres là se tiennent en Guinée aujourd'hui. Dieu merci à la diplomatie guinéenne. Mon ami, je vais toujours parler. Cette fois-ci, je vais m'adresser au ministre des Infrastructures. La fois dernière, j'en ai parlé. Sans que ce matin encore, je me retourne. Comme mon frère Kaman Sissiyame le dit, une répétition n'est pas tautologie, mais thématique. La route qui quitte Yembea, qui sépare Yembea et Petit Simbaya, qui descend vers le bas-fond, il y a un grand ravin là. La route là, ils ont goudronné jusqu'à un certain niveau. Après, ils se sont arrêtés. C'est pas si c'est à cause d'un bâtiment qui relie en principe les deux routes là, mais jusqu'ici, rien n'a été fait, ou bien ce n'est pas dans le même contrat. Quand vous quittez le premier goudron qui quitte Petit Simba pour aller à Yembe à travers le petit Marigot là, elle va où le goudron s'est arrêté. Je demande au ministre des Infrastructures, ne qu'à se déplacer en personne, pour venir voir ça. Parce que quand tu viens, cette route est fréquentée par les usagers. Quand tu es en embouteillage sur la route de Prince, les gens passent par là, en descendant vers Koza, ou bien vers Nonko, pour remonter vers le Kaloum. Donc, je lui demande pardon, il n'a qu'à venir. L'inondation à Koya, Bananeray, on ne sait pas ce qu'il y a lieu de faire, parce que chaque année, ça c'est comme ça. Heureusement, cette fois-ci, il n'y a pas eu de perte en vie. Il y a eu des cas énormes pour voir les bâtiments à terre. Tout le temps, chaque année, on dénonce ça. On ne sait pas ce que l'État a fait. L'an passé, je suis venu marquer des bâtiments à casser. Rien n'a été cassé. Donc, c'est la même chose qui reprend encore cette année. Alors qu'avec le dérèglement climatique, il faut toujours s'attendre. Il y a une dame qui vient de le dire sur BBC. Donc, quand il se couche, il ne sait même pas comment, est-ce qu'il faut dormir, est-ce qu'il ne faut pas dormir. Donc, j'interpelle l'État de voir la situation de Koya. Sinon, ça sera chaque année la même chose. Je vous remercie. Merci, ma radio.
0: Merci également à vous, Ibrahim Kourouma, de penser à Sol FM, la grenier matinale chaque matin. Vous aussi, que nous écoutez, faites comme lui, n'hésitez pas à y faire un tour avec nous où la mémoire est encore fraîche, partagez vos idées, vos points de vue, tout en étant respectueux, bien évidemment, des principes qui régissent le fonctionnement de cette émission, puisque on le rappelle souvent, la liberté n'est pas la licence de faire tout ce que l'on veut, mais c'est agir conformément aux lois, aux principes établis cette émission. Donc, à une charte que vous devez absolument observer pour nous permettre ensemble de faire un débat d'idées cohérent et responsable. La Grogne, un peu partout à travers le monde, sur le 3W sur l'FM Guinée. Vous nous écoutez Sigiri en réseau synchronisé sur la 93.5 d'Abola, réseau synchronisé, la même fréquence. Dans les villes environnantes, vous aussi qui êtes à l'intérieur du pays, vous avez votre place dans la grogne matinale. Remontez-nous les informations de l'intérieur, partagez avec nous vos différentes préoccupations afin que des solutions soient trouvées. Vous aussi, vous pouvez d'ailleurs en proposer. La grogne matinale vous donne en tout cas l'occasion, l'opportunité chaque matin de vous exprimer sur l'actualité du pays, la gestion de la chose publique, une manière pour vous d'accompagner, de faire des contributions concrètes, constructives, pouvant aider notre pays à s'inscrire dans le concert des grandes nations. N'hésitez donc pas à y faire un tour avec nous au moment où la mémoire est encore fraîche. Vous avez des difficultés, insistez, vous allez avoir sans doute la ligne pour pouvoir intervenir. En tout cas, tout est à votre disposition où que vous vous trouvez à travers le monde pour participer à cette émission, La Grogne Matinale sur Soleil FM.
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0: Voilà, la grogne matinale sur Soleil FM, votre émission de libre-échange dans laquelle la voix de chaque Guinéen et Guinéenne compte pour le développement du pays. Alors partagez vos idées, vos points de vue, car on le répète souvent, un intellectuel n'est pas celui-là seulement à qui les livres sont nécessaires, mais tout homme dont une action ou une idée peut bien mener à quelque chose. Alors vos idées nous intéressent dans cette émission. L'essentiel est d'être respectueux des principes. On l'a appris, le président de la République est attendu à New York. Il quittera ce lundi Conakry, destination États-Unis, où il doit prendre part à la 81e session ordinaire de l'Assemblée générale des Nations Unies. C'est un communiqué de la présidence de la République. Nous allons à présent accueillir Boulokada Tourama, qui nous appelle de la Mani. Bonjour, monsieur.
6: Oui, bonjour, monsieur Sou. Bonjour à toute l'équipe de Soleil FM. Je vous remercie très sincèrement de m'avoir donné la parole ce matin. Je salue l'ensemble des auditeurs et auditrices de cette belle fréquence. Monsieur Sow, ce matin, je vais rester à Lambagné ici pour interpeller les autorités, les responsables de l'électricité de Guinée et des Îles, de prendre des dispositions nécessaire sur au niveau d'un poteau qui se trouve quand tu dépasses le terrain du sale en partant vers le forage d'Adis. Vous savez qu'il y a des travaux publics actuellement sur ce sentier, sur cette route, mais sauf que ces travaux publics sont en train d'endommager les poteaux électriques. Donc il y a un poteau électrique qui est presque enlevé, qui est presque qui veut se déterrer au niveau sur cette route. Si aucune disposition n'est prise, ce poteau va tomber. Quand ce poteau tombe, ça va tomber sur des maisons. Et quand ça tombe sur des maisons, c'est un danger, c'est un problème. Donc, c'est pour cela, il est nécessaire d'interpeller la société qui est en train de travailler, de prendre des dispositions pour ne pas que ce poteau tombe. Parce que c'est un poteau de moins de tension. Presque tout le secteur est connecté sur cette ligne. Si cette ligne-là cède, ça va être un problème. C'est pourquoi hier, j'ai appelé beaucoup de responsables, mais jusqu'à présent, aucune disposition n'est prise. Et chaque fois, chaque jour, il pleut. Quand vous dépassez le terrain russal seulement en allant vers le forage d'Adis, le tout premier poteau, regardez en bas de ce poteau. Vous savez, même la fois passée encore, quand vous venez jusqu'au niveau du transformateur 818, en venant vers le centre commercial, il y a quelqu'un qui a déplacé les poteaux électriques pour construire des boutiques. Ça a été fait devant nous ici, j'ai dénoncé, mais aucune disposition n'a été prise. Moi, je pense que quand on accepte des quartiers, on accepte des secteurs, on doit veiller sur ça. Personne n'a le droit de déplacer un poteau électrique pour construire une boutique. Parce que quand vous déplacez, vous allez créer des problèmes. C'est que là où l'État a placé les poteaux, On doit laisser là-bas. Si vous voulez construire, vous, là vous avez acheté le terrain, restez là-bas. Mais aujourd'hui, la société, si la société de l'électricité de Guinée ne prend pas sa responsabilité, presque tout l'embaye, même au centre commercial là-bas, parce que c'est la seule ligne de moins tension à l'embaye ici, si aucune disposition n'est prise, qui alimente presque Simon Boussia, qui combat tout ça là, si ces poteaux cèdent, c'est un problème pour nous. Même pas pour problème d'obscurité d'abord, mais ça va être un grand danger, parce que quand le poteau là tombe sur une maison, il y a des personnes dedans, ça va être un problème. Donc il est temps de prendre des dispositions nécessaires. Ils sont là, le poteau, je vais vous envoyer tout de suite la vidéo, vous-même vous allez constater, vous allez voir. Donc j'interpelle les responsables de prendre leurs responsabilités avant qu'il ne soit trop tard. J'ai donné la même alerte à la société des eaux de Guinée aussi. Beaucoup de tuyaux sont endommagés actuellement. C'est le bon moment. Quand l'eau vient, c'est le bon moment de la société là de venir arranger les tuyaux. Mais il faut pas laisser, quand les gens finissent de faire la route, vous venez encore vous creuser le goudron, ça va être encore double, ça va détruire rapidement les routes. Bien. Donc moi je pense que c'est le bon moment de venir, de prendre des dispositions avant qu'il ne soit trop tard. Je vous remercie.
0: Bien, merci. Nous espérons que le message est entendu. La grande maintenant, Thomas, nous accueillons Mamadou Bobo Diallo. Bonjour, monsieur.
7: Bonjour, monsieur So. Bonjour à tous ceux qui nous écoutent. Monsieur So, aujourd'hui, vraiment, j'aimerais parler sur le problème entre France 24 et le général Mamadi Doumbouya et le gouvernement guinéen. Moi, je demande au gouvernement de penser à nos frères. Parce que moi, monsieur, depuis que cela est tombé, le premier réflexe que j'ai eu, c'est notre frère Malik Diakité, le correspondant, et d'autres collaborateurs qui sont payés. Avant d'abord de penser sur moi-même. Parce que ce qui fatigue certains Guinéens, monsieur, quand il y a un problème, si ça ne les touche pas, eux-mêmes directement, ils ne vont jamais plaider. Et pour cela, aujourd'hui, je vous assure, tout le monde sait que les gens ont besoin d'informations, monsieur. Monsieur So, aujourd'hui, le monde n'est pas stable. Il y a la guerre à Moyen-Orient. Il y a la guerre en Russie et en Ukraine. Il y a des pandémies de corona et de l'Ebola et autres au Congo et dans d'autres pays. Il y a beaucoup de problèmes au niveau des pays africains. Les gens ont besoin d'informations. Il n'y a aucun chien guinéen qui nous donne l'information internationale à chaque 1 heure de temps. Hein, ou même 30 minutes. Nous savons tous que la seule chaîne internationale qui peut nous donner l'information internationale à chaque 30 minutes, c'est France 24. Moi, je demande au général Mamadi Doumbouya, parce que Dieu même a demandé de pardonner. Quand on veut quelque chose, on reconnaît, une faute reconnue et à moitié pardonnée. Il n'a qu'à, le général doit d'abord regarder le peuple de Guinée, les pauvres citoyens guinéens. Moi, je vous assure, messieurs, depuis qu'ils ont fermé France 24, au nom de ma mère, je n'ai même envie de regarder la télévision. Parce que tous les Guinéens qui m'écoutent savent que quand on allume la télévision, avant tout d'avoir le réflexe de l'information. Même nos parents au village nous appellent ici. Tout le monde a besoin d'informations, Alex. On est au 21e siècle. Il faut que le général accepte de pardonner et qu'on réouvre France 24. Puisque sinon, les gens auront du mal à faire même leur abonnement sur le canal. Parce que il y a beaucoup de Guinéens qui ne regardent même pas le football. Hein, qui ne regardent même pas des séries. Mais le journal, tous les Guinéens, à 100%, ils regardent le journal. Il faut que le général, comme c'est un Guinéen, c'est un frère, c'est un parent, hein, il n'a qu'à accepter, parce qu'il est devenu un homme public. Quand il accepte d'occuper certains postes, des ministres, des présidents, des chefs de n'importe quel poste administratif qui est public, les gens vont critiquer, les gens vont faire beaucoup de choses. C'est ça qu'il faut accepter. Hein? Il faut, comme c'est-à-dire, nous savons que ce n'est pas tout France 24 qui a fait l'erreur, c'est un journaliste. Nous tous, on a vu. La rédaction a reconnu, ils ont présenté des excuses, ils ont amené des lettres en Guinée. Il faut que le général accepte ça pour que vraiment nous aussi on ne reste pas dans le noir. Il ne faut pas que la Guinée reste dans le trou au 21e siècle. Parce que si on n'a pas l'information, on est dans le noir. Même si certains vont appeler tout de suite, dire qu'il faut fermer, il faut maintenir. Alors qu'eux-mêmes qui appellent tout de suite ou bien qui nous écoutent, eux-mêmes ils regardent France 24, ils ont besoin d'informations. Le monde entier a besoin d'informations, M. So. Je demande au général de pardonner, de penser aux Guinéens, de penser à ce pauvre journaliste Malik Diakité qui a une famille à nourrir, mais c'est pourquoi ça va Malik Diakité qui a fait ça. Il y a même un autre journaliste encore qui est parti au chômage, celui du correspondant de Jeune Afrique. Quand il y a un problème, moi je demande au général Mamadi Doumbouya de penser aux Guinéens, Et même si d'autres personnes dans d'autres pays le critiquent ou bien le font, quoi que ce soit, parlez d'abord aux pauvres citoyens guinéens. Aujourd'hui, nous sommes dans le noir. Parce qu'aucune chaîne guinéenne ne nous donne l'information internationale. Hein? Il y a des crises partout. Il y a des problèmes de pétrole, il y a des problèmes de guerre, partout à l'air là. Hein? Il faut que le général accepte vraiment donner l'ordre qu'on ouvre France 24, comme ils ont reconnu l'erreur. Parce que même si Dieu même ne pardonnait pas aux gens, personne n'allait rentrer au paradis. C'est pour cela que Dieu a dit aux gens de pardonner. Il faut qu'on pardonne. Je demande au général d'accepter d'ouvrir France 24. Je vous remercie.
0: Merci, monsieur. La grogne matinale à Koléa. Nous accueillons Kande Omar Bamba. Bonjour, monsieur.
8: Bonjour, monsieur So.
0: Nous vous écoutons.
8: Merci. Le pardon est l'apanage du Créateur. Mais pour pardonner quelque chose, il faut qu'il y ait une cause. Un journaliste, derrière son micro, vient ou donne des informations, mais oubliant que celui contre lequel il a tenu de tels propos a dépassé une étape avec son peuple. Aujourd'hui, nous sommes dans la 5e République. Répondez. Tout doit être répondu dans l'esprit, dans le cœur, dans le comportement et même dans le langage familier. Mais ce tout est assis derrière son micro. Chaque matin, son objectif, c'est d'être bonjour, c'est d'être à l'heure à son poste et derrière son micro et dans le studio que je connais là-bas. D'ailleurs, demain, je serai là-bas. Si il n'y aura pas de pluie, je serai sur le plateau du soleil. Maintenant, un journaliste dit dans l'évolution d'un peuple, c'est que le président a suivi les étapes avant d'être là où il est aujourd'hui. Malgré qu'il était venu avec cette étiquette, mais après les élections, tenu par une brave dame, et c'est ce qui lui a valu d'être ministre de la République aujourd'hui. C'est comme M. Doumbouya, lors du procès des événements du 26 septembre, il a montré la capacité des magistrats guinéens, il a incarné les Guinéens, et c'est ce qui lui a valu d'être ministre de la République aujourd'hui et de surcroît de la justice. Donc, quand un journaliste délibérément tient des propos pour ceci, cela, et puis, n'oublions pas, on dit qu'on est dans le noir, oui, mais quelqu'un vient pour parler, je ne vais même pas employer le mot de n'importe quoi, mais sachant que ce président a été élu, et je vais vous informer, il n'a pas été élu par le peuple, il a été plébiscité. Selon les actes posés aujourd'hui, on ne vient pas à l'antenne pour faire l'avocat du diable. On ne vient pas à l'antenne pour se faire plaire. On vient à l'antenne pour éclairer la lanterne de nos compatriotes. Monsieur Stowe, le journaliste a tenu les propos de façon délibérée et vu les réactions de nous autres, guinéens, auditeurs, moi-même j'avais félicité la Elias Bakayaki, il a pris ses responsabilités. À l'époque du président Anesekye, il disait toujours la presse doit répondre à la presse. C'est pourquoi à l'époque, il y avait des tiraillements entre les journalistes guinéens, ivoiriens, sénégalais. C'était la politique du moment. Et au temps du conseil, conseil aussi a dit quand on m'attaque, c'est la presse qui doit répondre. Et cette presse, le patron de cette presse, a pris ses dispositions. Oui, on va pardonner M. Sou pour terminer. Mais il faut qu'on demande à ce journaliste que M. Sou, qui est derrière son micro, il n'est pas en France là-bas, mais ne tient pas des propos déplacés. Donc, on va maintenir le cap. Et ce n'est pas diplomatique, hein, c'est individuel. Donc, leur patron a plaidé pour la cause, le journaliste même a pardonné, mais comme nous sommes un peuple tolérant, un président tolérant, qui a l'esprit managérial de comprendre. Quand lui l'avait dit à l'époque, que les critiques étaient ses frères, et et ça marche 24 ans. Donc, à bon entendeur, salut!
0: Merci à vous, Kandomar Bamba, depuis Koléa, la grogne matinale un peu partout à travers le monde sur le 3W sur l'FM Guinée. Alors n'hésitez pas à y faire un tour avec nous au moment où la mémoire est encore fraîche. Partagez vos idées, vos points de vue tout en étant donc respectueux des principes de l'émission. La grogne matinale, tous les sujets sont les bienvenus dans cette émission. Économie, politique, fait de société, sport, éducation, l'essentiel que vous soyez en mesure de connaître les tenants et aboutissants de ce que vous allez dire à l'antenne, puisque vous proposez le pouvoir de construire tout comme de détruire, donc mieux vaut les utiliser dans le bon sens, le sens de la construction. Mamadou Bobo Barry nous appelle de la Cimenterie. Bonjour monsieur.
9: Bonjour monsieur Sou.
0: Nous écoutons.
9: Je vous remercie. En effet, nous résistons avec la plus grande fermeté et la rhétorique tendant à s'opposer à l'exercice de notre souveraineté. Je pense que c'est bien beau de dire, de parler, c'est extrêmement important. Je pense qu'on va terminer par là-bas. Et il faut faire beaucoup attention pour dire nous, Africains. Nous avons dit ce que les Français ont fait en Libye. Aujourd'hui, la Libye est un pays complètement dévasté, détruit. Ils ont tout fait pour se reconstruire. Ça n'a pas du tout marché. Pourtant, c'était un pays extrêmement prospère, un pays qui était totalement libre de toute contrainte. Je pense que on a vu ce qui s'est passé. Nous avons vu ce que les Français ont fait en Rwanda. Je pense que ça aussi, ça doit être une leçon pour nous. Il ne s'agit pas de venir, s'il faut dire, mélanger les arts. Ça, ce n'est pas du tout acceptable. De toute façon, il y a eu une élection et un homme a été choisi. Il est bien connu. Parce qu'au lieu de passer par certains propos déplacés, il fallait dire tout simplement le président de la Guinée. Parce que c'est lui, aujourd'hui, qui reste demeure le président de la Guinée. Donc, ça c'est une provocation extrêmement désastreuse. Et je pense qu'il y a eu la réponse ferme. C'est ce que nous nous attendons. Et de toute façon, nous sommes des Guinéens. Il ne faudrait pas venir mettre les uns contre les autres. Hein? Et ils sont extrêmement connus dans ça. Je vais vous donner un exemple aussi. Et au Tchad, c'était Emmanuel Macron lui-même qui était parti installer Idriss Déby lorsque son père était décédé. Mais il est revenu à la même occasion critiquer fermement, violemment et le Mali et les autres. C'est ce qui d'ailleurs a réussi à les radicaliser. Pourquoi ? Donc, les deux trois pauvres deux mesures, ce n'est pas du tout acceptable. Et Emmanuel Macron, lorsqu'il venait au pouvoir, il était sincère pour pouvoir rompre totalement avec la France-Afrique. Mais lorsqu'on lui a montré ce que la France gagne en Afrique, et il s'est rétracté un petit peu. C'est ce qui fait qu'il y a eu même des décisions qu'il avait prises à Ouagadougou, mais ça a été très difficile de les exécuter plus tard. Parce qu'il ne s'agit pas de venir se casser derrière une coopération pour pouvoir encore continuer à piller l'Afrique. C'est ce qui se passe. Les Français ont quitté l'Afrique pour ne pas quitter. Ils se cassent derrière des situations pour venir. Ils vivent en Afrique ici. C'est ce que les Africains doivent comprendre. Nous, Guinéens, ce qui nous reste, il s'agit de trouver des cadres portés par un patriotisme, un véritable patriotisme, pour pouvoir nous aider. C'est le plus important dans tous les domaines. Des cadres compétents, mais des patriotes, ça nous manque littéralement, parce que lorsque quelqu'un est nommé aujourd'hui, auparavant, il tient des discours extrêmement importants et qui amadouent la population, mais s'il est nommé, il essaye de régler sa propre situation, il essaye de se couvrir, de se mettre à l'abri du besoin. C'est ce désastre-là que nous devons corriger. Sinon, nous avons tout et nous n'avons pas de leçons à recevoir de ces puissances. Et il ne s'agit pas aussi de remplacer une puissance par une autre. Tout ça, c'est extrêmement désastreux. L'Afrique doit grandir. Nous, Guinéens, devons travailler. Nous avons dit qu'on a pris notre indépendance parce que la coopération doit être sincère. Donc, c'est une coopération gagnant-gagnant. C'est ce que nous demandons. Que le peuple de Guinée souffre à la base. Tout ça, parce qu'on refuse d'agir dans le bon sens, dans le sens d'aider la population. Je vous remercie.
0: Merci à vous, Maman Bobo Bari, depuis la cimenterie, la grogne. Maintenant, la direction, Yimbaya. Moussa Koma, bonjour, messieurs.
10: Ouais. Bonjour, M. So. Bonjour à vos millions d'auditeurs. M. So, ce qui est important, c'est que ici, les institutions se réveillent. Les institutions deviennent dynamiques et les institutions se valorisent. On sent ça à travers ceux qui dirigent les institutions. Parce qu'une institution est capable d'agir dans le sens de ses prérogatives quand le premier responsable prend ses responsabilités. Ça a été le cas de la HAC, que je remercie beaucoup à travers Elhadj Boubacar Yassine Diallo, qui a répondu au nom de tous les journalistes et en tant qu'institution, au nom de la Guinée. Donc vraiment, l'esprit qu'il a eu à prendre avec ses commissaires pour dire que non, jamais ça, la Guinée est un pays souverain et indépendant, la réaction dite avec note de service, ça a été une très bonne chose, parce que désormais, les journalistes à l'intérieur et à l'extérieur doivent savoir qu'en s'adressant au premier responsable du pays, il faut beaucoup relier la langue et dire ce qui est correct, ce qui est normal, ce qui peut être collé à cela. Mais les dérives, les Guinéens ne prennent plus ça. Nous aussi, nous sommes un pays responsable. On est capable d'agir dans le sens de la responsabilité. C'est ça que la HAC a montré. Et quand c'est ce chemin-là qui est balisé, chacun maintenant, au niveau des institutions, les responsables, doit agir dans le même sens. Donc, si je suis ministre, je dois savoir que j'ai des prérogatives, je dois agir dans le sens de l'État. En quoi faisant? En ayant à l'esprit que l'État, le premier rôle de l'État, c'est donner les services sociaux de base aux populations. Et ces services sociaux de base, qu'est-ce que mon département a à faire là-dedans? C'est ça le rôle des ministres. Ce ministre qui ne fait pas, qui n'agit pas dans le cadre de la construction des routes avec promptitude dans l'esprit de l'État, ce ministre doit corriger et être sur le bon chemin. Un ministre de l'Éducation, celui-là qui doit faire en sorte que la jeunesse du pays puisse être l'avenir du pays, ce ministre doit corriger les façons de faire, ainsi de suite. Les affaires étrangères, c'est pour corriger l'image de la Guinée, faire en sorte qu'on chasse qu'à l'intérieur de ce pays, il y a des hommes responsables capables de se prendre en charge, ainsi de suite. Ce sont. Donc, on demande à chacun, là où il est directeur national, ministre et autres, chacun n'a qu'à jouer son rôle, en commençant par le président de la République. Et le président de la République doit savoir que le pays est dans ses mains pour les 7 ans. Donc, quel que soit, il doit se battre pour les services sociaux de base, comme il est en train de faire déjà, parce que le projet Simandou doit être, n'est-ce pas, le propulseur de l'émergence de la Guinée, du développement économique, social et culturel de la Guinée. Si on ne profite pas de ça, franchement, la Guinée aura manqué à répondre aux grands appels. Cet appel, c'est l'émergence de l'Afrique. La Guinée doit donc être la boussole à travers le méga projet Simandou, la boussole n'est pas de l'émergence de la Guinée. Monsieur So, je vous remercie.
0: Merci également à vous, monsieur, comme depuis Mbaya, direction Kipé, Ibrahim Sako. Bonjour, monsieur.
11: Bonjour, monsieur So. Bonjour à l'équipe du jour. Et merci pour votre combat de tous les jours. Et la question que je me pose à savoir est que quand est-ce la Guinée sera au rang des pays du grand monde, c'est-à-dire les pays qui sont à des niveaux plus élevés. Et la Guinée est un grand...
0: Oh, nous avons perdu la ligne avec... Ibrahim Sako de Kipé, on a encore du temps, monsieur, à passer ensemble, vous pouvez donc revenir. pour intervenir. La Grogne matinale, l'émission citoyenne ouverte à tous les citoyens guinéens ou que vous trouvez à travers le monde, puisque vous nous suivez un peu partout sur le 3W sur l'FM Guinée.net, aussi sur le streaming, l'application sur l'FM Guinée. Donc vous avez toutes en tout cas, les possibilités de nous suivre où que vous vous trouvez à travers le monde. Vous pouvez donc aussi intervenir dans cette émission. Direction Koloma, Mamadou Diallo. Bonjour, monsieur.
12: Bonjour, vous allez bien?
0: Ça va, nous vous écoutons.
12: Je vais parler du sport. On a vu l'AFIA de Conakry se faire éliminer par l'AS Douane de Mauritanie. Un match aller, l'AFIA a tenu un échec en Mauritanie. Cette équipe, l'AS Douane, 2-2. Mais au retour à Conakry et au stade du 28 septembre, l'AFIA a fait un jeu incompréhensible. Personne n'a compris comment l'AFIA a joué. Parce qu'au match aller, on dirait que l'équipe qui a joué le match aller, ce n'est pas la même équipe qui a joué le match retour à Conakry. Et pourtant, c'est la même équipe qui a joué. Une équipe qui ne peut pas dribbler son adversaire, une équipe qui ne peut pas marquer le but, moi, je ne comprends pas que cette équipe soit le deuxième du championnat et qui participa au Coupe CAF. Parce que l'AFIA a montré que ces joueurs n'ont pas le niveau du football. Ça, c'est incroyable, mais vrai. Et en cela, je vais parler de notre Sélection nationale de Guinée qui va jouer le samedi contre les Bafana Bafana d'Afrique du Sud. Content pour la qualification de la CAN 2027. Dans notre poule composée de l'Afrique du Sud, du Kenya et de l'Érythrée, il y aura un seul qualifié dans la poule. Et notre concurrent direct, c'est l'Afrique du Sud. Et je ne crois pas que les Sélections nationales fassent les mêmes choses que les AFIA a fait face à l'AS Douane de Mauritanie. Parce que si les séries nationales arrivent à perdre le match très important qui va se jouer ce samedi en Afrique du Sud, je crois que la Guinée va manquer pour la deuxième fois la qualification à la CAN. C'est pourquoi Paulo Duarte doit tout faire pour revenir avec une victoire le samedi. Parce que si jamais il joue comme les AFIA a joué contre l'AS Douane de Mauritanie, je crois que ça sera fini pour le football guinéen. Merci et à bientôt.
0: Merci à vous, Mamadou Diallo, depuis Koloma. Justement, tous les sujets nous intéressent dans cette émission, économie, politique, éducation, sport, fait de société, l'essentiel. Que vous ayez en tête les tenants aboutissants de ce que vous allez dire pour nous permettre donc de faire un débat d'idées cohérent, responsable. La Grogne matinale sur Soleil FM, vous qui nous écoutez, n'hésitez pas à y faire un tour avec nous au moment où la mémoire est encore fraîche, au moment où vous pouvez mieux analyser, mieux décrypter le sujet, les sujets choisis. En tout cas, nous vous donnons chaque matin la possibilité, vous aussi, d'apporter votre grain de sel, d'apporter votre contribution au développement de la Guinée à travers vos propositions, à travers vos idées. Donc il faut saisir l'occasion chaque matin, au bon moment, chaque matin, dès 7h. La Grogne matinale sur Sol FM, direction Kabylie, d'où nous attend Amadou Oumar Ba. Bonjour.
13: Bonjour, monsieur le journaliste, monsieur Sou. Vous allez bien?
0: Ça va, nous vous écoutons, monsieur.
13: Ok, mon problème aujourd'hui, c'est le problème de l'école. Je demande au ministre de l'école qui est chargé pour l'école là, est-ce qu'en Guinée, tout le temps, on augmente le carburant ou bien on augmente le manger autour. Il sait tout le temps l'école augmente son prix. Il n'y a pas de ministère sur ça. Il ne gère pas l'école ou bien comme l'État là n'est pas construit l'école, c'est pour ça. Il laisse les gens, il laisse la pauvre population avec l'école privée. Il n'y a pas de contrôle. Tous les prix, ça augmente 30 000, 40 000, 30 000, 40 000 chaque année. C'est comme ça qu'on aide le peuple. On dit tous les Guinéens doivent étudier. L'État prend le charge. C'est comme ça qu'on aide un peuple pour que son peuple étudie. Ah, si c'est comme ça là, l'État là, on ne peut pas étudier en Guinée. Ici, il y a beaucoup de problèmes sur le peuple. La Guinée. État va construire l'école, État va contrôler tout. C'est le gouvernement là qui va contrôler le prix. C'est le gouvernement là qui va faire une loi. Ce n'est pas possible. Nous sommes des pauvres. C'est ça mon problème aujourd'hui. Merci.
0: Voilà, merci à vous, Alphomar, depuis Kabylie. En tout cas, chacun a des soucis, des préoccupations. N'hésitez pas à les partager avec nous afin que des solutions soient trouvées. Et vous aussi, vous pouvez en proposer dans la grogne matinale, car chacun peut quelque chose dans l'édification du pays. Alors, faites un tour avec nous. Au moment où la mémoire est encore fraîche, partagez vos idées, vos points de vue avec nous. La chronique matinale sur Sol FM, votre émission de libre-échange, votre émission de proximité. Bien voilà, la chronique, c'est chaque matin pour l'heure lundi. Mercredi, vendredi, bientôt nous allons reprendre bien évidemment le programme habituel de cette émission, mais pour l'heure 3 jours pour nous permettre bien évidemment de souffler un tout petit peu et de reprendre avec force très bientôt. Donc n'hésitez pas à y faire un tour au moment où la mémoire est encore fraîche, partagez vos idées, vos points de vue dans le cadre du sport. La Guinée qui s'est qualifiée pour la prochaine Coupe d'Afrique des Nations U17 qui doit se jouer au Maroc après plusieurs années d'absence. Les cadets guinéens ont battu le Libéria 2-0 ce dimanche au stade Léopold Sédar Senghor de Dakar lors du match pour la troisième place du tournoi qualificatif de la jeune UEFA. La grogne matinale sur Soleil FM, votre émission de libre-échange de proximité qui vous donne l'occasion, l'opportunité de commenter l'actualité, la gestion de la chose publique. Alors n'hésitez pas à y faire un tour donc avec nous au bon moment, au moment où la mémoire est encore fraîche pour mieux analyser, mieux décrypter le sujet que vous avez choisi. La grogne sur Soleil FM dans l'actualité, le ministère de la fonction publique qui interdit formellement les attestations de service aux agents qui sont absents. Et c'est dans le cadre, bien évidemment, de l'assainissement et de la fiabilisation du fichier des agents de l'État que le ministre de la modernisation de l'administration et de la fonction publique a adressé une note circulaire à l'ensemble des chefs de service et responsables hiérarchiques de l'administration, qui indique que des attestations de service continuent d'être délivrées à des fonctionnaires qui ne sont pas effectivement présents à leur poste de travail. La note circulaire indexe notamment des agents en situation d'absence irrégulière ou d'abandon de poste. La chronique matinale sur Soleil FM, votre émission de proximité, de libre-échange qui vous donne donc l'occasion de commenter l'actualité du pays, la gestion de la chose publique. Chaque fois que vous avez l'occasion, alors il faut saisir l'occasion au bon moment, chaque matin dès 7h sur Soleil FM.
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0: La Grogne maintenant sur Soleil FM. On a encore quelques petites minutes à passer ensemble dans cette émission. Une émission citoyenne qui pense à vous chaque matin en tant que citoyen qui n'avait pas forcément la voix au chapitre pour vous permettre bien évidemment d'interpeller les autorités, les décisions par rapport à tous les problèmes qui vous tiennent à cœur. Donc n'hésitez pas à le faire puisque la liberté d'expression y est consacrée tout en respectant bien évidemment les principes qui régissent le fonctionnement de cette émission avec l'objectif de faire un débat d'idées cohérent, responsable. En tout cas, si vous prenez la parole, vous avez deux possibilités, deux alternatives. Encourager, amplifier les bonnes œuvres, les bonnes actions ou encore critiquer objectivement les dérives, les manquements en faisant appel à la raison, non aux passions ou encore aux préjugés pour aider notre pays à s'inscrire dans le concert des grandes nations. On avait perdu la ligne avec lui, Ibrahim Sako de Kipé. Monsieur Sako, nous vous écoutons.
16: Bonjour, monsieur Sako. Je disais que la question que je me pose à savoir et bon nombre de Guinéens que est-ce que certains agents de la sécurité routière de la Guinée sont payés? Parce que vraiment, quand tu regardes au bord de nos routes, au lieu de que ceux-ci-là ne s'occupent qu'à la circulation, c'est de s'occuper comment vraiment suturer de l'argent dans la main des motards et autres. Surtout du côté de Madina, là. Et sur le pont, c'est quelque chose que j'avais constaté. Donc je pense que ils doivent intégrer au sein, comment on appelle, ils doivent aller sur la route, essayer vraiment de régulariser la circulation. Mais tout le temps, quand les motards passent, ils sont vraiment chargés sur ceci, quoi. Je pense que c'est des choses qu'il faut vraiment essayer vraiment de changer. Maintenant, quand tu prends du côté de nos conducteurs, moi, je me demande quand est-ce les conducteurs guinéens auront de la conscience? Parce qu'ils vont dans les autres pays. Ils savent quelles sont les choses qui se passent là-bas. Quand on dit aux gens d'arrêter les surcharges, ils vont penser que l'État est trop exigeant. C'est pas ça. Nous avons, par exemple, en guise d'exemple, la Sierra Leone qui est tout près. Là-bas, le contrôle est tellement solide. En plus, avant qu'une voiture arrive à intégrer la capitale, quand elle provient d'un long voyage, on l'exige à ceux qu'elle passe au lavage. Mais sinon, quand tu appliques cela, ils vont te dire que tu es exigeant. La Guinée est un grand pays, donc nous devons aussi rêver à être à des niveaux plus élevés. Quand tu vois une Guinée ailleurs, il s'est tellement bien respecté la déontologie, les règles, les principes de là-bas. Mais s'il s'agit de celui, pourquoi pas? Je pense que nous aussi, nous devons maintenant améliorer nos stratégies. Essayer vraiment de vivre tel que prévu selon les règles, les principes de notre territoire. Quand tu dis aux gens de conduire avec modération, ils vont penser, les surcharges, tout ce qui pourra vraiment mettre la vie en danger, nous devons accepter vraiment de nous éloigner de cela. Maintenant, quand tu prends au sein de nos marchés aussi, je pense que l'État guinéen doit essayer vraiment de secourir nos marchés. Parce que l'état de nos marchés ne sont pas vraiment du tout à la hauteur. C'est des marchés qui sont impraticables. Quand tu rentres dedans, il y a la boue. Donc, c'est pas bien, bien organisé. Il y a trop d'arnaques au sein de nos marchés. C'est pas bien, bien organisé. Il y a trop d'arnaques au sein de nos marchés. Je pense que ça doit vraiment être

chaque citoyen et citoyenne tous les matins pour vous permettre de commenter l'actualité, d'interpeller qui de toi par rapport donc à tous les sujets qui vous tiennent à cœur, qui font objet de préoccupations, pour qu'ensemble nous puissions donc trouver des solutions pouvant aider notre pays à s'inscrire dans le concert des grandes nations. En tout cas, la grogne est faite pour vous et par vous, une manière de vous permettre vous aussi de contribuer au développement de notre pays à travers vos idées. Les idées sont les bienvenues dans cette émission. L'essentiel est d'être respecté tout simplement des principes et de les faire accompagner surtout par les trois R de la grogne, le respect de soi, le respect de l'autre et surtout la responsabilité dans les propos, dans l'objectif de faire un débat d'idées cohérent, responsable. La grogne matinale, point final à cette émission de ce lundi 21 septembre 2026. Merci à tous les intervenants, merci également à nos auditeurs où que vous trouvez à travers le monde et surtout grand merci à Moussa Keïta qui a assuré la mise en onde de cette émission et qui a géré aussi le standard. Restez avec nous sur Soleil FM.

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2: Merci de votre fidélité à Soleil FM. Bienvenue dans ce journal dont voici les titres. Le président de la République quitte Conakry ce lundi. Le général Mamadi Doumbouya se rend à New York aux États-Unis pour prendre part à la 81e Assemblée générale des Nations Unies. Quelles sont les actions à prendre en compte dans le cadre de la santé sexuelle et reproductive? Oumoua Waba, activiste, répond à cette question dans ce journal. Dans le monde, les gardiens de la révolution iranien ont mené lundi 21 septembre de viser de nouvelles cibles avec de nouvelles armes en cas d'attaque des États-Unis. Ils l'ont fait savoir dans un communiqué cité par nos confrères de l'AFP. C'est tout pour les titres.
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2: Le président de la République quitte Conakry ce 21 septembre pour New York où il participera aux travaux de la 81e session ordinaire de l'Assemblée générale des Nations Unies. Selon la présidence de la République, ce déplacement du général Mamadi Doumbouya s'inscrit dans le cadre du renforcement des relations diplomatiques et de la coopération entre la Guinée et ses partenaires internationaux. Et puis le président Mamadi Doumbouya se prononce sur le départ de Dr Ibrahima Kassori Fofana et Amadou Damarou Camara, respectivement ancien premier ministre et président de l'Assemblée nationale sous l'ère Alpha Condé pour le chef de l'État. Je le cite, cette décision n'est ni une amnistie ni une grâce ni un arrangement, elle est un acte d'humanité assumé devant vous car je veux une Guinée qui juge sans haine, qui sanctionne sans acharnement. Fin de citation. Le président de la Coalition nationale des associations pour la paix et le développement, qu'on appelle de salut, cette autorisation accordée à Dr Ibrahima Kassori Fofana et Amadou Damarou Camara d'aller se faire soigner à l'étranger. Ibrahima Aminata Diallo estime que ce geste des autorités respecte le principe des droits humains. On va l'écouter.
3: La question de l'autorisation d'évacuation sanitaire pour Damarou et Kassori, je pense que cette question touche à des droits humains fondamentaux, notamment en l'occurrence les droits de la santé. Permettre donc à ces deux anciens dignitaires qui étaient emprisonnés de se faire soigner à l'étranger après de multiples réclamations, je pense que cela est perçu par certains comme un geste d'apaisement et de respect des droits humains. D'autres y voient aussi une décision tardive ou sous pression. Peu importe l'un ou l'autre, quand même c'est un test pour la crédibilité de la justice guinéenne et montrer qu'elle poursuit la corruption sans pour autant basculer dans l'acharnement inhumain est une chose importante après un éventuel rétablissement. Au-delà du soulagement médical, l'attente principale est qu'il revienne parce que ce retour est perçu comme une condition indispensable, solder les comptes du passé.
2: Le président de la CONAPED s'est aussi prononcé sur la suspension de la chaîne de télévision France 24 en Guinée. Ibrahima Aminata Diallo demande aux autorités de lever cette suspension après que le média a présenté des excuses. On l'écoute à nouveau au micro de Samuel Demba Diolamou.
3: Après les excuses du média, cette question aborde la proportionnalité des sanctions et la volonté réelle de décrypsation, notamment de l'espace médiatique. Donc, le fait que France 24 ait présenté des excuses publiques montre une volonté d'apaiser les tensions. Que l'appel à lancer ici s'articule généralement autour de la clémence et surtout de la réouverture du dossier. Donc, sanctions ayant atteint un objectif d'avertissement, un retour à la normale encourage le dialogue et redorer l'image de la Guinée en matière de tolérance démocratique. Les autorités guinéennes doivent notamment aussi penser à cela. Le mot est sorti, mais les excuses aussi, il faut reconnaître à moitié pardonner.
2: La santé sexuelle, on en parle dans ce journal avec Oumou Hawaba et les activistes. Elle parle des aspects qui sont pris en compte dans le cadre de cette santé. Selon elle, son organisation mène des actions de sensibilisation pour informer les jeunes filles sur leur santé sexuelle. On va l'écouter.
4: Quand on parle de santé sexuelle et reproductive, en fait, c'est l'état de bien-être mental, physique, pourquoi pas sanitaire, en fait, d'une personne, mais qui est lié à la sexualité, à la reproduction. Mais aussi, en fait, cela inclut l'accès à l'information, le fait de décider de ce que la jeune fille ou de ce que la personne veut faire de son corps, de quand est-ce qu'elle veut avoir des enfants, le nombre d'enfants que la personne veut avoir. Donc, quand on parle de la santé sexuelle et reproductive, c'est tous ces aspects-là que sont prises en compte. Et nous, en fait, dans nos actions de sensibilisation, c'est ce qu'on essaie de faire ressortir. En tant que jeune fille, nous sommes là pour vous sensibiliser, vous donner les informations qu'il faut sur la puberté, les premières règles, les méthodes de contraception. C'est pas qu'on les livre à une vie sexuelle précoce, mais on les prévient. Parce que quand la jeune fille, elle est prévenue, tu l'approches, tu lui donnes des conseils, tu la laisses avec sa conscience, ça peut plus marcher.
2: Cette activiste défense des droits des filles et femmes évoque des défis auxquels les jeunes filles font face dans la connaissance du concept de santé sexuelle et reproductive. Oumouawa Diallo est au micro de Amara Simbasila.
4: Aujourd'hui, la santé sexuelle et reproductive constitue un enjeu majeur pour notre société parce qu'aujourd'hui, en tant que jeune fille, en tant que jeune, on n'a pas forcément accès aux informations liées à la santé sexuelle et reproductive. Et cela, en fait, entrave non seulement le bien-être de la jeune fille, et aussi tout ce qui est lié, en fait, à son épanouissement. Quand vous prenez sur le côté sanitaire aujourd'hui, quand on prend la jeune fille dans son ensemble, une petite fille de 10 ans qui voit ses règles n'a pas forcément les informations nécessaires qu'il faut de tout ce qui est lié à la puberté, de tout ce qui est lié aux règles. Parce que généralement, chez nous, en tant que jeune fille, quand tu vois tes règles, on te dit que quand tu t'approches d'un homme, tu tombes enceinte. Et en tant que fille, tu te dis que c'est tes parents qui te l'ont dit, donc c'est forcément une bonne information. Et là, tu pars en classe, tu as des collègues, tu t'approches d'eux, tu ne tombes pas enceinte. Tu te dis que l'information que tu as reçue à la maison n'est pas la bonne information. En tant que jeune fille naïve, ce que tu vas voir à travers les films pornographiques aujourd'hui qui sont diffusés partout, donc tu vas essayer de produire la même chose.
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2: À présent, l'actualité africaine et internationale. Au Cameroun, après l'attaque djihadiste dans la nuit de mercredi à jeudi 17 septembre qui a fait 15 morts à Makari dans la région de l'extrême nord, plusieurs centaines de personnes ont quitté l'endroit pour se diriger vers Kousseri, plus loin à 174 km dans la localité de Moura, proche de la frontière nigériane. Des mouvements similaires des populations ont souvent été enregistrés après les attaques de Boko Haram dans les villages environnants. À Djibouti, un journaliste d'investigation sud-africain ainsi que son fixeur local sont portés disparus. La famille et les collègues de Mika Reddy sont sans nouvelles de lui depuis le 19 septembre ainsi que Koki Mahmoud, qui l'assistait sur place dans son travail depuis. Des voix s'élèvent pour réclamer des explications de la part du gouvernement djiboutien. En interactualité, les gardiens de la révolution ont mené ce lundi même, de viser des nouvelles cibles ou avec des nouvelles armes en cas d'attaque des États-Unis. C'est ce qu'ils ont indiqué dans un communiqué cité par nos confrères de l'AFP. En cas de nouvelle attaque, il y aura, je cite, des changements significatifs dans notre défense et contre-défensive. C'est ce qu'ils ont écrit, évoquant une modification de la géographie de la guerre. Enfin, le président chinois Xi Jinping se rend aux États-Unis en visite d'État mercredi à vendredi. C'est ce qu'a confirmé ce lundi même le ministère chinois des Affaires étrangères. Je cite, à l'invitation du président des États-Unis d'Amérique, Donald Trump, le président Xi Jinping effectuera une visite aux États-Unis du 23 au 25 septembre, a-t-il indiqué dans un communiqué repris par nos confrères de l'AFP. Madame, Monsieur, c'est la fin de ce journal. Merci de l'avoir écouté. Merci à Moussa Keïta pour la conduite technique. Sommes-nous devenus moins patients? C'est l'interrogation de Fatoumata Haruna Keïta dans la fléchette de ce lundi. Bonne écoute à toutes et à tous.
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5: Il fut un temps où attendre faisait simplement partie de la vie. On attendait une lettre, on attendait un rendez-vous, on attendait quelqu'un qui avait dit « j'arrive ». Et lorsqu'il n'arrivait pas, on attendait encore. Aujourd'hui, attendre quelques minutes peut déjà nous mettre de mauvaise humeur. On envoie un message.

0: J'ai pas de réponse après 5 minutes. Il fait quoi? On appelle, ça sonne deux fois sans réponse. Il m'évite. On demande un service. La réponse tarde. Pourtant, ce n'est pas compliqué. Même sur Internet, une page met quelques secondes à charger et nous voilà déjà en train de regarder notre connexion comme si elle venait de commettre un crime. Nous voulons tout, tout de suite. Une réponse immédiate, un rendez-vous immédiat, un résultat immédiat, une réussite immédiate. Et à force de vouloir que tout aille vite, avons-nous oublié que certaines choses ont simplement besoin de temps? Au quotidien, cette impatience se voit partout, encore plus dans nos villes qu'en campagne. Dans les embouteillages, chacun veut gagner quelques mètres, quitte à bloquer tout le monde. Dans les files d'attente, celui qui arrive après vous cherche déjà à passer devant. Au téléphone, on n'écoute même plus la personne jusqu'au bout. On prépare déjà sa réponse sur les réseaux sociaux. Une information vient à peine d'apparaître que l'on a des coupables. Nous sommes devenus rapides pour réagir, mais peut-être un peu moins disposés à prendre le temps de comprendre. Pourtant, la patience n'est pas forcément de la faiblesse. Patienter, ce n'est pas accepter n'importe quoi, ce n'est pas rester passif. C'est parfois simplement reconnaître que tout ne peut pas se faire à notre rythme. Un enfant apprend à son rythme. Une carrière se construit avec le temps. Une relation se construit avec des efforts. Même une bonne décision demande parfois qu'on prenne le temps de réfléchir. Alors peut-être que ce lundi, au lieu de courir derrière le temps, nous pouvons essayer quelque chose de simple. Prendre une seconde avant de réagir, avant de klaxonner, avant de répondre sèchement, avant de partager une information, avant de juger. Parce qu'au fond, dans une société où tout le monde semble pressé, savoir prendre son temps pourrait devenir une forme de sagesse.
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0: Bonjour à vous qui nous écoutez depuis chez vous, au travail, en voiture, dans les transports ou simplement au cœur de votre matinée. Bienvenue dans Soleil Levant, votre rendez-vous matinal sur la radio Soleil FM 93.5. Mes auditeurs de la 935, une nouvelle journée commence et comme chaque matin, nous sommes très heureux de vous retrouver pour partager avec vous de l'information, de la musique, de la bonne humeur et voilà, surtout les échanges et cette belle énergie qui fait vivre notre radio. Alors, aimables auditeurs de la plus ensoleillée des radios, le mois de septembre est un mois exceptionnel pour nous, un mois particulier pour la Radio Soleil FM, parce que Radio Soleil FM célèbre ses 20 ans et 20 ans de passion, 20 ans de proximité, 20 ans de voix, de musique, d'information et de rencontres.
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0: Soleil FM sur Soleil Levant sur Soleil FM 93.5, 20 ans à vos côtés, avec vous, grâce à vous. Et depuis deux décennies, la radio Soleil FM accompagne vos réveils, vos journées, vos événements, vos joies et parfois vos moments difficiles. Et si nous sommes encore là aujourd'hui, c'est avant tout grâce à vous, chers auditeurs et auditrices de la Radio Lumière. Alors, chers auditeurs de la 935, ce matin, dans Soleil Levant, nous allons faire la fête, hein, oui, avec vous. Et donc, nous allons également essayer de surprendre certains anciens collaborateurs de la Radio Soleil FM pour partager avec vous leurs témoignages en direct de cette émission. Pour vous dire que oui, nous sommes dans la ferveur de la fête parce que 20 ans, ce n'est pas 20 jours, 20 mois, c'est 20 semaines, pas du tout, mais 20 ans, c'est-à-dire 20 ans, 20 ans, c'est-à-dire la radio a eu 1 an, 2 ans, 3 ans, jusqu'à 20 ans. Alors, laissez-moi vous dire hein, si c'était, voilà, une personne. Une personne physique, voilà, surtout une jeune femme, peut-être qu'elle serait aujourd'hui dans son foyer avec certes deux enfants, trois enfants, c'est possible, parce que 20 ans, ah non, là, on n'a pas, je ne dirais pas que nous sommes vieilles, mais je vais vous dire que oui, nous avons mûri pour vous faire plaisir. 20 ans, ça se fête. 20 ans, ça se raconte. 20 ans, ça se partage. Et aujourd'hui encore, Soleil se lève sur Soleil Levant se lève sur la radio Soleil FM. Et vous êtes sur Soleil FM et avec vous dans Soleil Levant. Et merci de nous préférer sur le www.soleilfmguinée.net. Alors il faut dire que Soleil FM a accouché soleilfmguinée.net et puis Soleil FM a accouché bien sûr la page de la radio. Et bien voilà, et Soleil FM a sa web TV hein. Voilà, donc Soleil FM également a accouché aussi d'autres antennes, d'autres radios à l'intérieur du pays. Nous avons Dabola, nous avons Sigiri. Là-bas, vous nous écoutez également en temps réel sur la 93.5. Et sachez que c'est pour votre plaisir d'écoute. Et nous sommes ensemble jusqu'à 10h au compte de votre émission matinale Soleil Levant. Joyeux anniversaire à la radio Soleil FM. Et merci pour ces 20 années passées ensemble.
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0: Soleil Levant sur Soleil FM 93.5. Alors, chers auditeurs de la 935, sur ce, hein, aimables auditeurs de la 935, et vu que nous sommes également le mois dans la semaine, Oui, dans la semaine de notre célébration, il faut dire que ça a déjà commencé parce que c'est vrai, aujourd'hui nous sommes le 21, ben voilà, donc le 28, c'est pas dans cette semaine, mais ça s'annonce déjà. Depuis le 1er septembre déjà, le 28, le 2 octobre, donc ces deux dates-là s'annoncent. Alors, pour votre plaisir d'écoute, nous vous proposons le titre « Liberté ». Comme titre de la semaine.
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0: Oh là là. Eh ben voilà. Et nous sommes des Guinéens. C'est ça, c'est ça, c'est ça. Et mes auditeurs de la 935-6, maintenant que vous venez de nous prendre en marche, vous êtes bel et bien dans votre émission matinale Soleil Levant sur Soleil FM 93.5. Et oui, la radio Soleil FM a 20 ans, 20 ans de passion, 20 ans de proximité, 20 ans de voix et de rencontres, 20 ans d'une histoire écrite avec vous, aimables auditeurs de la 935, 20 ans au cœur de vos vies, 20 ans en train d'illuminer votre matinée et 20 ans, bien sûr, de musique, d'information, de partage, de proximité, 20 ans que vos voix résonnent sur nos antennes, 20 ans que la radio Soleil FM vous accompagne. Alors, bravo à la radio Soleil FM. Et voilà, on a 20 ans, moi-même j'ai 20 ans. J'ai 20 ans. Alors, merci donc à vous, chers auditeurs, hein, parce que c'est grâce à vous. Aujourd'hui, nous avons 20 ans parce que c'est grâce à vous que nous avons pu écrire ensemble cette belle histoire. Chers auditeurs de la plus ensoleillée des radios, après donc le titre de la semaine, voici pour vous le condensé de l'actualité, la revue de presse avec Mamadou Salou Touré.
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2: Madame, Messieurs, bonjour. Bienvenue dans la revue de la presse de ce lundi 21 septembre 2026 sur Soleil FM 93.5 et le www.soleilfmguinée.net. New York. Le président Doumbouya attendu pour la 81e Assemblée générale de l'ONU. Titre Guinée News. Le site renseigne que le président de la République Mamadi Doumbouya quitte Conakry ce lundi 21 septembre à destination de New York aux États-Unis pour prendre part aux travaux de la 81e session ordinaire de l'Assemblée générale des Nations Unies. Yafika Guinée précise dans ses colonnes que l'annonce a été faite par la présidence dans un communiqué publié ce dimanche 20 septembre 2026. Selon le média électronique, la 81e session de l'Assemblée générale de l'ONU s'est ouverte le 8 septembre dernier. Son débat général de haut niveau auquel participent les chefs d'État et de gouvernement se déroulera du 22 au 26 septembre, puis le 28 septembre 2026 au siège des Nations Unies à New York. Pour sa part, Afrika Guinée planque à sa une. Labuta, 4 morts et 10 blessés dans une collision impliquant plusieurs véhicules sur la route nationale numéro 1. Le site rapporte qu'un grave accident de la circulation s'est produit dans la matinée de ce dimanche 20 septembre 2026 sur la nationale numéro 1 à hauteur de Labuta dans la sous-préfecture de Mambia, préfecture de Kindia. La collision impliquant un camion remorque et plusieurs véhicules de transport en commun a fait au moins 4 morts et 10 blessés selon les informations communiquées par l'hôpital régional Alpha Omar Diallo de Kindia, écrit Afrika Guinée. Selon les premières informations recueillies auprès des autorités locales, renseigne le quotidien électronique, le camion remorque en provenance de Kindia serait entré en collision avec 3 véhicules de transport en commun. La violence du choc a provoqué d'importants dégâts matériels et fortement perturbé la circulation sur cet axe fréquenté reliant Conakry à Kindia. Quant à Média Guinée, il affiche en gros Conakry, Fanta Kaba, épouse de Moussa Condé, mort après avoir été brûlé à l'huile chaude, interpellé après des semaines de recherche. Un nouveau développement intervient dans l'affaire du décès de Dr Moussa Condé, alias Passy, biologiste au laboratoire de l'hôpital national d'Onka. Son épouse Fanta Condé, infirmière dans le même établissement, a été interpellée le dimanche matin, selon l'activiste Fatou Baldi Ansane, précise Média Guinée. D'après le récit livré par l'activiste nous fait lire le quotidien en ligne, le biologiste aurait été victime d'une agression à l'huile chaude le 20 août dernier. Elle met directement en cause son épouse dans cette affaire et écrit « Le médecin avait succombé à ses blessures après avoir été victime d'une agression à l'huile chaude le 20 août dernier par sa femme Fanta Kaba, infirmière dans le même hôpital. » Sur soleilfmguinée.net, nous sommes attirés par le titre en gros. France 24. Un courrier attribué à sa directrice demande le réexamen des sanctions. Le site de la radio Soleil FM indique que dans un document présenté comme une correspondance de Vanessa Burgraff, directrice de France 24, circule depuis le vendredi 18 septembre 2026. Et Soleil FM Guinée de préciser dans ses colonnes que, daté du 17 septembre et adressé au président Mamadi Doumbouya, le courrier revient sur la polémique née d'un qualificatif employé à l'antenne à l'endroit du chef de l'État guinéen. La responsable y reconnaît une erreur, évoque les mesures prises par la chaîne et sollicite le réexamen des sanctions qui lui ont été imposées en Guinée, renseigne le quotidien électronique de Soleil FM. Madame, Monsieur, c'est tout pour la revue de la presse de ce lundi 21 septembre 2026 sur Soleil FM 93.5 et le www.soleilfmguinée.net. Merci à tous de l'attention et bonne suite en notre compagnie.
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0: Merci à toi, Mamadou Saléou Touré, pour le condensé de l'actualité, la revue de presse en temps réel même, dans Soleil Levant sur Soleil FM 93.5, qui a 20 ans. Alors, 20 ans, Soleil FM a 20 ans. Ah là là, nous avons 20 ans. Hein? Et voilà, aimables auditeurs de la plus ensoleillée, on va donc enchaîner avec le message des astres dans Soleil Levant.
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0: Et voici l'horoscope du lundi 21 septembre 2026 avec les dates correspondant à chaque signe. Alors, nous commençons donc par les béliers. Ils sont nés entre le 21 mars au 19 avril. Une journée dynamique vous attend. Faites confiance à votre énergie, mais évitez de vouloir tout faire trop vite. Taureau, né entre le 20 avril au 20 mai, la patience sera votre meilleur allié. Une situation professionnelle ou financière pourrait évoluer favorablement. Gémeaux, ils sont nés entre le 21 mai au 20 juin, la communication est favorisée. Une conversation importante pourrait vous apporter une réponse que vous attendiez. Né entre le 21 juin au 22 juillet, ce sont les cancers. Vous recherchez la tranquillité. Profitez de cette journée pour vous rapprocher de ceux qui comptent vraiment pour vous. Né entre le 23 juillet au 22 août, Lion, vous êtes en pleine forme. Votre confiance peut vous ouvrir une nouvelle porte. Côté cœur, osez exprimer vos sentiments. Né entre le 23 août au 22 septembre, Vierge, vous êtes presque à la fin de votre période astrologique. Une bonne occasion de faire le point et de préparer un nouveau départ. Balance, ils sont nés entre le 23 septembre au 22 octobre, une période approche. Les relations et les échanges prennent de l'importance. Une rencontre pourrait vous faire sourire. Scorpion, né entre le 23 octobre au 21 novembre, votre intuition est forte aujourd'hui. Observez avant d'agir et ne vous laissez pas entraîner dans les conflits. Né entre le 22 novembre au 21 décembre, ils sont Sagittaires. Une envie de changement vous anime. Profitez de cette énergie pour avancer sur un projet personnel. Capricorne, ils sont nés entre le 22 décembre au 19 janvier. Le sérieux et la détermination vous aideront à atteindre vos objectifs. Une personne pourrait reconnaître vos efforts. Nés entre le 20 janvier au 18 février, ils sont Verseau. Une idée originale peut vous permettre de résoudre un problème. Soyez attentifs aux propositions qui arrivent aujourd'hui. Enfin, les poissons, ils sont nés entre le 19 février au 20 mars. Sensibilité et intuition sont au rendez-vous. Prenez du temps pour vous et ne laissez pas les petits soucis gâcher votre journée. Voilà pour les astres de ce lundi 21 septembre 2026. Mais Vous souvenez-vous, mais souvenez-vous, les étoiles peuvent inspirer. C'est vous qui écrivez votre histoire. Voilà donc, aimables auditeurs de la 935, c'est la fin de l'horoscope du jour.
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0: Soleil levant sur Soleil FM 93.5. Nous émettons depuis le quartier Lambagny à 150 mètres de la maison des jeunes de cette localité. Nous occupons le premier étage de l'immeuble qui abrite au rez le pressing atmosphère de passage. Je dis bonjour à David Tolno et tout près de David Tolno, c'est-à-dire tout près du pressing atmosphère, nous avons le restaurant Wasselon. Oui, le PDG, M. Diakité, bonjour de passage. Alors, aujourd'hui, donc, nous célébrons encore, depuis le 14 d'ailleurs, hein, on a commencé donc à célébrer, on a eu 20 ans le 14, depuis le 1er septembre, nous étions déjà dans la ferveur de la célébration de nos deux décennies. Hein. Donc, pour célébrer, chers auditeurs, nous vous invitons à revivre avec nous donc les grands moments de cette aventure, de cette belle aventure, à travers le titre, oui, le titre que vous allez écouter maintenant, le titre « Soleil FM », que l'artiste Ange Léa a chanté pour nous, et c'était également à l'occasion, hein, de, à l'occasion bien sûr des 10 ans, hein, 10 ans, 13 ans, voilà, de la célébration des 10 ans, 13 ans, en tout cas jusqu'à 15 de la radio Soleil FM. Alors nous vous invitons à réécouter cette très belle chanson.

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1: Merci à Ange Léa et ma auditeur de la 935, paix à l'âme de Ousmane Silla. Voilà, qui nous a quittés. Il n'était plus à la radio, il était au compte de la RTG maintenant. Et là-bas, il était. Ben voilà, donc cette année même, hein, il a été rappelé à Dieu. Alors, paix à son âme et à tous ceux qui étaient avec nous ici et qui sont actuellement ailleurs, une pensée positive pour vous, c'est notre maison. Hein. La maison mère, c'est la radio Soleil FM. Oh là là! Et voilà, Soleil FM, pour vous dire que oui, Soleil a accueilli beaucoup et continue d'accueillir encore. Hein. Et ici, on a la chance avec les étrangers. On a eu des Centrafricains, une Française et une Tchadienne, à ma connaissance, voilà, une Tchadienne et un Camerounais, une Togolaise et qui d'autre encore? Je vous dis, hein, une Gabonaise, ah là là! Eh bien, voilà, donc, il y a aussi une hein, qui nous a contacté depuis le Mali, Bamako, elle a terminé, ben voilà, et que son choix où passer le stage, c'est ici à la Radio Soleil FM, donc elle aussi, elle est en cours de route, elle nous a même fait parvenir son CV et tant d'autres, pour vous dire que oui, c'est ça, la Radio Soleil FM, sa forme, et laissez-moi vous dire, hein, le premier formateur, vous savez c'est qui? Son administrateur général, il est non seulement le premier auditeur, mais aussi le premier formateur. Ah non, s'il finit avec toi là, non, pour toi là même c'est bon. Non, hein, je vous dis, ah oui, parfois ça pleure dans les coulisses quand c'est pas bon. En direct même de l'émission, on t'appelle pour te dire, ben, tu vois, qu'est-ce que tu racontes? Tu vois, non? Après, on pleure et puis on continue, mais on ne fait pas savoir aux auditeurs que oui, ça ne va pas. De passage, je dis merci à monsieur l'administrateur. Hein. Je vous dis que c'est le premier formateur, le premier auditeur, le premier formateur. Et merci à vous, aimables auditeurs de la 935. Grand gros merci à vous parce que c'est grâce à vous aujourd'hui que nous continuons d'écrire notre belle histoire. Voilà. Si on l'a écrit pendant 20 ans, eh bien voilà, on continue à écrire avec vous. Par la grâce de Dieu, n'est-ce pas Moussa Keta, celui qui assure la mise en onde de cette émission. Quant à moi, je suis Bernadette Condé et laissez-moi vous dire que c'est le responsable technique. Eh bien, j'ai bien aimé le passage de Ange Léa. Oh là là, hein? Moussa Keta, responsable technique. Je vous dis. Eh oui, Soleil FM a même, disons, formé des couples ici parce qu'actuellement, c'est vrai, elle n'est plus avec nous au Diachek Diallo, mais elle est en couple avec Moussa Keta. Eh bien, voilà. Pour vous dire que ici, en tout cas, c'est la responsabilité. Hein? C'est ça. Alors, chers auditeurs de la Radio Lumière, on va donc poursuivre Soleil Levant cette fois-ci hein, avec l'éphéméride du jour.
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1: Éphéméride d'un soleil levant et aimables auditeurs de la 935, les événements qui ont marqué la date du 21 septembre dans le monde, en Guinée, en Afrique. Alors, voyons en Guinée, le 21 septembre 1953, à cette date, la Guinée est encore sous administration française. Ahmed Sékou Touré dirige alors une importante grève générale qui s'étend sur 71 jours et devient l'un des grands mouvements sociaux de l'Afrique occidentale française. Donc le 21 septembre 2025, la Guinée a organisé un référendum constitutionnel 4 ans après le coup d'État du 5 septembre 2021. Ce qu'il faut retenir pour la Guinée le 21 septembre rappelle donc notamment une période importante de mobilisation sociale dans l'histoire du mouvement indépendantiste guinéen. Alors en Afrique, le 21 septembre 1909, naissance de Kwame Nkrumah, figure majeure de l'indépendance du Ghana et premier président du Ghana indépendant. Alors le 21 septembre 1979, en République centrafricaine, Jean Bedel Bokassa est renversé, l'Empire centrafricain prend fin et la République est rétablie. Le 21 septembre 2013, attaque du centre commercial Westgate à Nairobi, au Kenya, par les membres d'Al-Shabaab. L'attaque fait environ 70 morts. Dans le monde, le 21 septembre, journée internationale de la paix. C'est la grande date internationale à retenir aujourd'hui. L'Assemblée générale de l'ONU a institué cette journée en 1981, puis a fixé le 21 septembre comme journée annuelle consacrée à la paix à partir de 2002. Le 21 septembre 1937, publication du Royaume-Uni de Hobbit, le célèbre roman de J.R.R. Tolkien. Alors le 21 septembre 1792, la Convention nationale abolit la royauté en France, ouvrant la voie à la Première République. Alors le 21 septembre 1964, Malte devient indépendante. Le 21 septembre 1981, le Belize devient indépendant et le 21 septembre 1991, l'Arménie proclame son indépendance. Chers auditeurs de la plus ensoleillée des radios, alors le 21 septembre aujourd'hui, il faut dire que le 21 septembre aujourd'hui donc est une date surtout consacrée à la Journée internationale de la paix, et une journée qui nous rappelle une valeur essentielle, le dialogue, la tolérance et la recherche de la paix. Et puis le 21 septembre est également une histoire, une mémoire, et voilà pour la Guinée, pour l'Afrique et pour le monde entier.
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1: Soleil Levant sur Soleil FM 93.5. Bernadette Condé derrière ce micro. À la technique, vous avez Moussa Keita et c'est toute une équipe qui vous tient en haleine jusqu'à 10h. Et oui, Soleil Levant est là, la radio Soleil FM est là, et pour nos 20 ans, célébrons ensemble, chers auditeurs de la 935, 20 ans de voix, 20 ans de passion, 20 ans de liberté. 20 ans de liberté, hein, et c'est ça, 20 ans, deux décennies passées, sans être convoqué par la HAC. Alors, Moussa Keita, non, ça quand même, ça mérite des applaudissements. Aïe, applaudis pour nous. Ah, Moussa Keita, dis au public d'applaudir pour nous. Et 20 décennies, je vous dis, deux décennies pour temps, autant pour moi, deux décennies. 20 ans, hein, 20 ans. Jamais été convoqué à la HAC. Aïe, ça là seulement là. Hein, ça là seulement là. Ah non, non, je vous dis que nous sommes mûrs. Hein? Mûr même, responsable même. Responsable dans nos actes, responsable dans tout ce que nous disons ici. Responsable. Mais non, ça je le dis sans modestie. Nous sommes responsables. Ah oui, nous sommes des suspendus. Suspendus. Non, Moussa Keita. Toi, ça, non, Moussa Keita. Applaudis pour nous. Dis au public. C'est ça, vraiment, c'est ça, deux décennies, 20 ans. Est-ce que vous avez une fois entendu que la Radio Soleil FM a été convoquée par la HAC, à la HAC? Est-ce que vous avez entendu ça? On vous dit, hein, nous là, non, nous-mêmes, on fait la radio, c'est ça, on fait la radio. Hein? Après, c'est pour dire, hein, mais attends, non, faire la radio, c'est, tu vous voyez, non? Hein? C'est mettre les gens ensemble. C'est ne pas diviser. Hein? Faire la radio, oui, c'est dire ce qu'on a, ce qui a été déjà vérifié. La déontologie, là, non, on a fini avec ça. Je vous dis, si le boss même, il est le premier auditeur, si le boss même est allergique à certains propos à l'antenne, on fait comment? Hein? Hey, tu ne peux pas dépasser le boss, tu te soumets, non? N'est-ce pas, Moussa Keita? Alors, applaudis encore pour ça, va. Dis au public d'applaudir pour ça. Dis au public. Je vous dis aucune modestie ce matin. Alors, acceptez-moi comme ça, parce que j'ai 20 ans. Parce que j'ai 20 ans, acceptez-moi comme ça. Alors, Moussa Keita, on va partir en musique. Juste après, nous allons rentrer en contact, par surprise, avec certains anciens de la Radio Soleil FM. Hey!

0: Pour l'annoncer à l'entame de cette émission que nous allons rentrer en contact avec certains anciens collaborateurs de la Radio Soleil FM. Alors, ils vont nous livrer les souvenirs qu'ils gardent de la Radio Soleil FM. Depuis Guéquédou, au bout de la ligne avec nous, Edouard, bonjour.
1: Bonjour Bernard Secondé, bonjour à toute l'équipe de Soleil FM.
0: La radio Soleil FM a 20 ans et en temps vous étiez avec nous ici, quel souvenir gardez-vous de la radio Lumière?
1: Oui, avant tout je dirais toutes mes félicitations et longue vie et santé je dirais à Soleil FM. Je suis passé à Soleil FM, c'était en 2018, 2019, quelque chose comme ça. Et c'était vraiment un grand et bon moment pour moi, où j'ai animé plusieurs émissions, présenté le journal, et animé des chroniques et géré des programmes. Alors, je dirais que c'était un moment d'apprentissage parce que Soleil, c'est une école. Soleil, c'est une maison où l'on apprend beaucoup de choses. Ça, il faut le reconnaître. C'est aussi un moment où je me rappelle de beaux vieux temps, je dirais ainsi, à travers les bonnes relations que j'ai eues à tisser et qui, jusque maintenant, là, profitent. J'en profite, faut le reconnaître également. Et il faut dire également que les souvenirs, ça ne finirait pas si je dois décrire tout en réalité. Parce que Soleil a apporté quelque chose quand même comme lumière dans ma vie. Parce que lorsque j'animais toutes ces émissions, et beaucoup de personnes m'avaient connu à Conakry, à travers le monde, partout on a écouté, à Dabola, à Sigiri, etc., et voilà, et Soleil a beaucoup contribué quand même à la formation de ma carrière journalistique. Et c'est donc un très, très, très beau souvenir que je garde de cette radio. J'en profite d'ailleurs pour te dire bonjour spécialement à toi, la baronne, la maman de la maison Soleil FM. La tata, le monde. Et je dis bonjour à Monsieur Kabassan. PTG, Kabassan Keïta, le PTG de Soleil FM. Également aux amis Raphaël Gounouta, Julie, Maria, Thérèse, Sibaya. Et plein, voilà, les grands techniciens, voilà.
0: D'accord. Alors, merci donc à toi, Edouard, et joyeux anniversaire à nous.
1: Joyeux anniversaire vraiment à la grande maison. Joyeux anniversaire, 20 ans d'existence, 20 ans de production, 20 ans d'agissement, 20 ans d'utilité publique générale pour notre pays. Sincèrement, ça doit se fêter. On aurait pu être associés, hein. On n'est pas loin du soleil, et quand bien même que nous vivons loin de la maison, mais je crois que là je c'est une plainte, hein, contre toi Bernadette et contre le PDG.
0: Merci Edouard, et encore une fois joyeux anniversaire à nous chers auditeurs de la 935. C'était donc ça Edouard au bout de la ligne avec nous. Il a passé un bon moment avec nous à la Radio Soleil FM, comme il a si bien dit, il a animé des émissions, il faisait également le journal et présentait les éditions. Alors on va également rentrer en contact avec une autre personne, et en attendant Moussa Keta, on va partir

0: avec Raphaël Golota. Raphaël Lama, bonjour.
1: Bonjour Bernadette, bonjour aux auditeurs de Soleil FM, ma radio de passion, ma radio de souvenirs, ma radio de bonheur.
0: Justement, en parlant de souvenirs, aujourd'hui nous avons 20 ans. Quel souvenir gardes-tu de Soleil FM, ta maison?
1: Waouh, 20 ans. je me rappelle de mon premier entretien. Et je pense que ceux qui étaient là-bas, certains sont en vie, d'autres que leur âme repose en paix, se rappelleront. Parce que je venais dans le monde des médias avec un profil un peu différent. Et le patron m'a demandé, qu'est-ce que ton profil pouvait faire dans le monde des médias? Je lui ai dit que j'étais passionné par la communication. Et que je sais m'adapter à tout. Et il y a eu un deuxième entretien qui nous a beaucoup plus rapprochés dans la causerie ce jour. C'était un peu les clubs. Et il se trouvait que le patron et moi supportions le même club, le Barça. Donc, ce qui l'a un peu impressionné, je lui ai dit que je supporte le Barça, mais j'ai un peu le caractère de Mourinho. Parce que j'aime qu'on me respecte, j'aime respecter, mais j'aime qu'on me respecte et je suis un bosseur. Ça, je me rappelle, c'était mon premier entretien et j'étais même venu sous la pluie. Et à part ça, il y a eu des grands souvenirs, hein, de très grands souvenirs, des reportages que j'ai pu réaliser sur des sommets des Nations Unies sur le climat. Je me rappelle bien. Des exclusivités que Soleil FM diffusait à l'époque et j'avais la chance d'être ce journaliste qui était sur ces sommets pour pouvoir faire vivre la Guinée via Soleil FM. Il y a aussi des moments tristes, comme je le disais tantôt, la perte de Doyen Condé, la perte de Joseph Sagnot, qui ont été des figures donc contribuer d'autres dans l'ombre, Doyen Condé qui était le conseiller de la radio, mais Joseph aussi qui était un éminent journaliste, ils ont participé. Mais je veux dire par là que Soleil pour moi c'est un tournant important dans ma vie et dans ce que je suis aujourd'hui. Ça c'est, je le dis du fond du cœur, je le dis, c'est un témoignage sincère parce que mon passage à Soleil et mon passage dans le monde des médias m'a ouvert les portes, m'a ouvert un carnet d'adresses important. Et j'avoue qu'aujourd'hui, juste maintenant, ça me sert dans ce que je fais dans le milieu de l'entrepreneuriat. Donc c'est une façon de dire merci à Soleil. Mais merci au patron qui a cru en moi, qui m'a boosté, qui m'a vraiment, vraiment mis au travail, qui a mis de la pression. Et ça, je ne cesserai de le dire merci, parce que avec lui, tu ne peux que travailler.
0: D'accord. Merci, Raphaël, et surtout, joyeux anniversaire à nous.
1: Joyeux anniversaire, merci vraiment. Je pense que les gens se rappelleront toujours de cette phrase, hein, que de même que le soleil contribue au métabolisme basal des hommes et des animaux, de même Soleil FM contribue à vous informer sur l'environnement. C'était la phrase phare de l'émission Environnement et Questions. Et on avait une phrase phare aussi pour l'émission Nomine au Soleil. Et vous me donnez encore des souvenirs et des larmes. Toutes ces autorités que j'ai rencontrées, à qui j'ai tendu le micro, des autorités de ce monde, hein. À qui j'ai tendu le micro, des autorités de ce monde, hein. Je vous le dis, grâce à cela,

0: découpage de Sigrigny. Le dernier découpage Sigrigny de Yen préfecture, j'ai été le seul et l'unique journaliste lorsqu'il y avait eu le débordement de la Carizigui. Dès que ça arrivait, j'ai expliqué au patron. Le patron, avec le soutien des autres acteurs de la société civile, le même le lendemain, j'ai bougé pour le coin. Et je vous dis, je pourrais même écrire tout un livre là-dessus.
1: D'accord, Raphaël.
0: Merci beaucoup.
1: Merci. Voilà, donc c'était Golota Raphaël Lamont, et un ancien de la Radio Soleil FM. Vous avez donc entendu son témoignage, et les témoignages se poursuivent le mercredi dans Soleil Levant. Nous serons en contact avec certains collaborateurs, certains anciens collaborateurs de la radio et pourquoi pas actuels dans Soleil Levant le mercredi. Merci à Moussa Keta pour la mise en onde de cette émission, pour vous dire que la radio c'est l'heure. Nous sommes à la fin de votre émission matinale Soleil Levant. Merci à vous chers auditeurs, vous qui acceptez d'écrire, de continuer à écrire avec nous notre histoire, oui, c'est grâce à vous. Merci. 20 ans de passion, 20 ans de proximité, 20 ans de voix et de rencontres, 20 ans d'une histoire écrite avec vous. Alors, on vous retrouve le mercredi dans un autre numéro de Soleil Levant et puis avec d'autres témoignages. Portez-vous.

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0: Il est 10h.
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0: Bonjour et bienvenue dans On en parle à Soleil, une émission d'analyse, de décryptage et de débat autour de l'actualité nationale et internationale. Vous nous retrouvez chaque lundi à 10h sur la 93.5 dans le Grand Conakry, à Dabola, à Siguiri environ, mais aussi en direct sur le www.solefmguinée.net. Au menu, les travaux de la 81e session de l'Assemblée générale des Nations unies s'ouvrent cette semaine à New York. Le débat général débute demain mardi et se poursuivra jusqu'au 26 septembre avant une dernière journée le 28 septembre. Plusieurs chefs d'État et de gouvernement sont attendus à la tribune. Le président de la République, Mamadi Doumbouya, quitte Conakry ce lundi pour les États-Unis où il doit prendre part à cette grande messe diplomatique. Après plusieurs années de détention et alors qu'il reste concerné par une procédure judiciaire, l'ancien chef du gouvernement a quitté la Guinée pour recevoir des soins à l'étranger. Il s'agit bien de Ibrahima Kassori Fofana, une décision autorisée par les autorités guinéennes. Le président de la République assure qu'il ne s'agit ni d'une grâce ni d'une amnistie, mais d'une mesure prise pour des raisons sanitaires. Que dit précisément le droit dans une telle situation? Quelles conséquences sur la procédure judiciaire? Nous en parlerons également. Éducation à l'approche de la rentrée scolaire, les syndicats de l'éducation maintiennent la pression sur le gouvernement. L'intersyndical réclame notamment le respect des engagements contenus dans le protocole d'accord signé au mois de janvier dernier. La rentrée étant prévue cette année au mois d'octobre, même si aucune date officielle n'est encore retenu, les syndicats n'excluent pas des actions de protestation en cas d'absence d'avancée. C'est d'ailleurs un point de presse qui sera organisé ce lundi au siège du SLEG, syndicat libre des enseignants et chercheurs de Guinée. Et puis nous reviendrons sur d'autres sujets non titrés. La conduite technique est assurée par Moussa Keïta, Balamoussa Koulibaly. À l'animation, Fatoumata Keïta, Mamadou Ba. On se retrouve juste après une petite virgule.
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0: Une fois encore, bonjour et merci de nous préférer tous les matins quand il est 10h le lundi sur la 93.5 et sur le 3w.solefmguinée.net. Avec moi dans ce studio, Fatoumata Keïta, bonjour. Bienvenue dans ce numéro.
2: Bonjour Mamadou Ba, bonjour au peuple de Guinée.
0: Le micro prend finalement. Fatoumata, les eaux qui se sont abattues sur Conakry ces derniers jours ont laissé des traces, notamment à Koya.
2: Malheureusement, Mamadou Ba, ces eaux ont laissé des traces et ces eaux ont aussi fait des victimes. C'est surtout l'information la plus importante, s'il faut le dire ainsi. Alors, effectivement, vous savez, le week-end dernier a été très pluvieux à Conakry, parce que même hier encore, il pleuvait, donc vendredi, samedi. C'était la pluie pendant tout ce moment-là et d'ailleurs il y a eu des alertes par rapport à ça, notamment avec l'Agence nationale de météorologie, mais au-delà de cela aussi, il y a eu d'autres alertes pour dire que oui, il va vraiment pleuvoir sur Conakry et on a même vu des informations qui disaient d'éviter certains endroits. On connaît par exemple le pont de Fossédé, le pont de Kobaya, le lac de Sonfonia, le pont Kiridi ou encore la route de la minière, entre autres. Ce ne sont qu'entre autres parce que la liste elle est longue, voilà, la liste est longue et elle est non exhaustive. Alors justement, il y a eu cette communication et au-delà de cela, c'est qu'il y a eu quand même cette triste réalité aussi qui s'est abattue sur les uns et les autres. On a vu à Koya, à la suite de cette pluie, au niveau de Koya également de Manea, où cette pluie a causé une inondation, et au-delà de ces inondations-là, c'est qu'il y a aussi eu un cas de décès qui a été enregistré, parce que selon les informations que nous avons reçues de l'Agence nationale de gestion des urgences et catastrophes humanitaires en Guche, c'est que ces inondations sont intervenues samedi à Manea et à Kouya, et selon les informations qui ont été communiquées, c'est que il y a eu plus de 200, hein, il y a eu plus de 200, ou exactement 269 personnes, Mamadou, qui ont été sinistrées. En tout cas, ce sont 269 personnes sinistrées qui ont été enregistrées, recensées et prises en charge par l'agence en question. Alors, là où je parle, je sais pas s'il y a une autre évolution, mais ce sont les derniers chiffres que j'ai à disposition. Ouais. Et au-delà de cela également, c'est que l'agence avait dit que la situation restait suivi surtout du côté de Kouya mais aussi à Manea après ces pluies, parce que au-delà de ces 269 qui sont affectés, c'est qu'il y a aussi des détails à prendre en compte, parce qu'on parlait de 113 femmes et de 87 enfants de moins de 10 ans et 69 hommes, et pour ce qui est des blessés, on parlait de 8 blessés pris en charge et d'un cas de décès enregistré, je vous l'ai dit tantôt, et parmi les personnes recensées également figurent 6 femmes enceintes et 3 personnes à mobilité réduite. Donc, Mamadou Ba, à Kouya, notamment hein, dans la zone de Tougandé et de Laminaya, c'est que là-bas, il y a eu 218 personnes qui sont sinistrées. Et puis, de l'autre côté, on parle toujours hein, de 101 femmes, 62 enfants et de moins de 10 ans et 55 hommes. Mais au-delà de cet aspect-là, c'est qu'on sait quand même qu'il y a eu un abri qui a été trouvé, ou des abris pour pouvoir héberger ces gens. Par exemple, à Kouya, on a trouvé la maison des jeunes qui a été aménagée. On a vu des images, on a porté des matelas et autres pour pouvoir héberger ces gens-là. Parce que vous avez vu le niveau de l'eau, vous avez vu les images qui sont retrouvées sur les réseaux sociaux.
3: Il a fallu quelqu'un qui a fait un post sur les réseaux sociaux pour dire, quand un démarcheur te dit qu'il y a un terrain disponible à Kouya, il faut attendre la saison des pluies.
2: Oui, il faut attendre la saison des pluies. Il faut attendre d'abord qu'il y ait inondation pour aller voir si véritablement le terrain dont il te parle, si ce n'est pas l'endroit concerné. Maintenant, tu peux t'engager ou ne pas t'engager. Alors, il y a ça, mais Mamadou, vous savez, ce n'est quand même pas la première fois. Ah oui. Mais avant de parler de tous ces aspects-là, on parle également du bilan de Manea. Là, on parle du Bananeré surtout, ouais. Où il y a eu...
3: Ce sont les premières images que moi j'ai vues. Hein.
2: Voilà, là-bas, le bilan provisoire faisait état de 51 personnes prises en charge, dont 25 enfants de moins de 10 ans, 12 femmes et 14 hommes. Alors, il y avait 4 femmes enceintes et une personne à mobilité réduite qui ont été recensées parmi les sinistrés. Là, il n'y a pas eu de décès à Manea. Les personnes affectées ont été relogées, cette fois du côté de l'école primaire Olivier, selon Languche toujours. Alors, c'est que cette situation, comme je l'ai dit tantôt, ce n'est pas une première, malheureusement. L'année dernière, par exemple, on parlait de cet éboulement, c'était à Manea. Et avant ça, vous vous souvenez, Mamadou, il y a eu encore cette inondation à Kouya où cette femme avait perdu ses deux jambes, vous vous souvenez?
3: Ouais.
2: Et elle a perdu également son bébé qui a été emporté par les eaux. C'était une triste réalité. Et selon des informations que j'ai eues, vous savez, la même dame, après on a reconstruit sa maison et tout, sauf que cette maison qui a été réaménagée, il y a une partie également du mur qui s'est effondrée suite à cette même inondation. Vous voyez, Mamadou, combien... La situation, au fait, elle est triste. Voilà. La dernière fois, c'est que quelqu'un disait que oui, c'est vrai de dire que c'est là j'ai ma maison, c'est là mes parents m'ont laissé. Surtout quand on sait que c'est un terrain qui appartient à votre famille, vous n'êtes pas en location, mais plutôt c'est une propriété familiale. Donc parfois, c'est difficile de pouvoir quitter. Mais franchement, rien ne vaut plus que votre vie. Là où vous avez perdu votre bébé, là où vous avez perdu votre chambre, c'est difficile. D'ailleurs, de pouvoir encore rester dans cette maison-là. Et si, véritablement, la tragédie se poursuit, la tragédie continue, parce que ça, c'est une autre tragédie, au fait, ce qui s'est passé. Si cette situation ne s'améliore pas, la même chose continue, et elle ne risque pas de finir demain, parce que, au fait, déjà, on connaît l'endroit où c'est. C'est près, au fait, d'un cours d'eau. Donc, à chaque fois qu'il y a cru, quand il pleut à un moment donné et surtout avec une certaine quantité d'eau, donc forcément il y a cru. Et quand il y a cru, on sait quelles sont les conséquences véritablement. Toutes les maisons qui sont aux alentours peuvent se retrouver véritablement inondées. Et on ne sait pas ce qui peut se passer quand ça arrive. C'est justement ce qui est triste. Parce que les murs peuvent s'effondrer. Ouais. Parce qu'il y a des habitations qui sont là, qui datent des années. Donc, il y a des murs qui peuvent s'effondrer. Mais comme on a vu, par exemple, dans le cas de cette dame-là, c'est que vous pouvez vous blesser avec des choses. Et surtout, quand cette eau, on sait qu'elle est sale et qu'elle peut emporter, au fait, avec elle, pas mal de maladies, pas mal de bactéries. Donc, ça, ce sont des choses également qu'il faut craindre. Parce que aujourd'hui, quand on parle d'inondation, on parle de personnes prises en charge. D'accord, on parle de personnes blessées. Mais qui vous dit que les personnes là même qui n'ont pas été blessées n'ont pas pris quelque chose dans cette eau-là? Parce qu'à un moment donné, c'est des gens qui ont traîné dans cette eau pendant plusieurs heures, sans parler même du fait que sans protection, et sans parler du fait que Mamadou, pour des personnes qui ont une santé fragile, par exemple quelqu'un qui a le rhumatisme, quelqu'un qui est asthmatique, quelqu'un qui a d'autres maladies, qui se trouve exposé à cette eau-là pendant des heures avant l'arrivée des secours. Vous imaginez ce que cela peut impliquer, et sans parler également du perte matérielle. Ou des pertes matérielles. Parce que quand ça arrive, souvent, c'est la maison, une partie du mur qui s'effondre, ou alors ce sont tous vos biens qui sont emportés par les eaux. Parce que quand des situations comme ça arrivent, vous ne cherchez pas, au fait, à mettre vos habits quelque part ou autre. Cherchez votre tête.
0: Parlant de la perte matérielle, Fatoumata, je vois, par exemple, le président de l'APAE, d'une école qu'on appelle la Batuya, qui affirme que tout le matériel pédagogique a été quand même perdu. On voit nos confrères d'Africa Guinée qui ont pris des images. Il y a plusieurs quantités de livres et autres là qu'on voit éparpillés. C'est récit, c'est pas informatisé. On risque de perdre beaucoup.
2: Et on sait que dans nos écoles, il y a pas mal d'écoles à cet endroit-là, parce qu'il y a beaucoup d'enfants. Vous avez vu déjà le bilan de Languiche en dit autant. Partout où on parle au fait de personnes prises en charge, on fait un cas particulier également sur les enfants de moins de 10 ans. Et quand on parle des enfants de moins de 10 ans, jusqu'à 10 ans, on sait quand même à partir de 4 ans aujourd'hui, même de 2 ans, 3 ans, les enfants déjà peuvent aller à l'école. Il y a le préscolaire et tout. Donc, il y a tous ces aspects à prendre en compte. Et aujourd'hui, quand on sait que la plupart de nos écoles, les informations, les données que nous avons ne sont pas informatisées. C'est sur papier, ça c'est un aspect. Mais au-delà de ça, quand on parle du matériel pédagogique, ce n'est pas seulement le livret scolaire, ce n'est pas seulement les résultats, les bulletins scolaires, non. Il y a aussi des livres. Ouais. Et à ce jour, il y a des ordinateurs. Et aujourd'hui, on sait quand même que même si dans les écoles, on parvient à informatiser peut-être ces autres documents pédagogiques, mais ces livres et autres là, ça, on va pas les informatiser. Les élèves ont toujours besoin de ces livres là en classe pour les lire. Maintenant, imaginez tout ce que cela peut impliquer aujourd'hui quand ça arrive. Et quand on rencontre des gens qui vous disent que non, je peux pas quitter, parce que l'année dernière également on en parlait ici dans cette émission, je peux pas quitter, c'est ici mon père il m'a laissé, c'est ici ma maman elle m'a laissé, c'est notre maison, c'est notre domaine.

0: familiale, je peux pas quitter et autres. Mais voilà. Franchement, il faut penser aussi à sa vie, il faut penser à sa santé. Voilà. Parce qu'il y a tous ces aspects aujourd'hui à prendre en compte. Et ce n'est pas dire que non, vous allez quitter pour aller ensuite revendre ce terrain-là à quelqu'un d'autre. Parce que ça va être la même situation. Comme vous l'avez dit, surtout cette vigilance-là. C'est vrai qu'on sait actuellement à Conakry, à Koya, à Dubreka, les gens ils cherchent des terrains partout où l'occasion se présente pour acheter. Mais franchement, si vous voulez acheter des terrains à des endroits... Surtout dans ces localités-là, quand on vous dit que ce sont des zones inondables, ou surtout quand vous-même vous venez, vous regardez, vous trouvez franchement, parfois il y a de ces choses, on n'a pas besoin de nous expliquer, on n'a pas besoin d'un spécialiste pour nous dire ce qui se passe réellement. Quand on vient, on regarde, nous-mêmes on se rend compte qu'on peut quand même se poser des questions. Est-ce que ce n'est pas une zone inondable? Alors, si on se pose des questions... Soit on demande directement à la personne qui vient nous dire que non, je veux revendre le terrain. Ou alors, si ce n'est pas cette personne, parce que la plupart du temps, ce ne sont pas des gens qui vont être honnêtes avec vous pour vous dire que oui, c'est inondable. Ils vont vous dire tout simplement, bah il y a des gens qui habitent par ici, parce que j'ai vu un cas comme ça, par exemple à Nongo. Et la zone, au fait, elle est inondable. Et le monsieur, il cherchait où loger. Et quand il a demandé... au démarcheur, est-ce que c'est une zone inondable? Le démarcheur lui a dit de regarder autour de lui, mais il y a des gens qui habitent ici. C'était sa réponse. Au lieu de lui dire que la zone elle est inondable, il lui dit qu'il y a des gens qui habitent par là. Donc, si les gens habitent par ici, donc ça veut dire que vous aussi, vous pouvez habiter là, même si c'est une zone inondable. Ouais. Il y a des gens qui habitent. Si ça n'a pas tué ces gens-là, c'est pas vous, ça va tuer. Mais après, le même monsieur, il est allé demander quand même dans le voisinage. Heureusement, il a eu cette intelligence-là. Il y a des voisins qui lui ont dit que oui, c'est inondable, mais vous-même, vous voyez. Non. Parce que déjà, il avait vu des traces de l'eau qui étaient montées à un certain niveau avec le mur, ça ne trahit pas. Et c'est pour ça qu'il avait posé la question, mais il n'a pas eu de réponse favorable. Mais il a été intelligent, il est allé vers d'autres personnes. Heureusement, ces gens ont été honnêtes et puis ils lui ont dit non, si tu veux habiter ici, il faut habiter, mais c'est une zone inondable. Voilà. Il a compris. Et donc là, la décision, ça te revient. Tu es libre, c'est à toi de savoir maintenant est-ce que tu restes. Est-ce que tu ne restes pas?
1: Oui, Fatouma.
0: Mais au moins, tu connais tous les enjeux.
1: Justement, comme on parle de tragédie, de catastrophe, il y a aussi cet autre accident de la circulation. On en parle d'ailleurs régulièrement dans cette émission, cet accident qui malheureusement aussi a fait des morts. En tout cas, jusqu'au moment où je regardais le bilan, hier soir, on parlait de 4 morts. Je ne sais pas si ça a évolué ou pas. Et c'est toujours sur la route nationale.
0: Sur la route nationale et c'est sur cette colline de la Bota. C'est vrai que la Bota, à un moment donné, avait une réputation. Cette réputation selon laquelle c'était une zone accidentogène, parce que c'était sur une colline et parfois les véhicules parvenaient pas à se repérer au bon moment et parfois même quand il pleut ou quand il y a le brouillard le matin tôt pour les chauffeurs qui s'aventurent sur cette route-là, vous pouvez facilement tomber dans un accident de la circulation. Après, quand il y a eu la reconstruction de la route de Kindia, la reconstruction de la route nationale numéro 1, il y a eu quand même une certaine amélioration. Donc, il y en a qui ont pensé que peut-être le problème, finalement, il était résolu. Parce que la Bota, il faut le dire, Mamadou, c'était le cauchemar de plusieurs chauffeurs, de plusieurs conducteurs qui passaient par là. Mais quand il y a eu la reconstruction de la route, beaucoup se sont dit que finalement, c'était terminé. Mais sauf que non, ces derniers temps, on assiste à pas mal d'accidents, justement, à ce même endroit-là. Alors, il y a des questions quand même qui se posent, parce que le dernier cas dont on parle dans cette émission, hier, il y a eu cet accident et on parle de 14 victimes qui ont été transportées à l'hôpital régional Dr Alpha Omar Diallo de Kindia. Et les corps des personnes décédées ont été déposés à la morgue, tandis que des blessés ont été admis au service des urgences. Alors, selon les informations que nous avons, effectivement, Mamadou, pour le moment, le bilan n'a pas évolué et on espère que ça va rester là et que ces personnes blessées-là vont pouvoir recouvrir leur santé et rentrer tranquillement chez elles. On parle de 4 personnes qui ont été tuées, ou plutôt 4 personnes qui sont mortes. Et on parle également de 10 blessés dans une collision qui a eu lieu justement sur cette route nationale-là au niveau de la Bota. Selon Les informations hospitalières, c'est qu'effectivement, oui, il y a eu 14 victimes qui ont été reçues à la suite de cette collision au niveau de la Bota et les corps ont été orientés vers la morgue. Le personnel s'est activé de ce côté-là au plaid des personnes blessées, Mamadou Ba. Et au-delà de cela, c'est que quand on parle des personnes qui ont été reçues, c'est qu'il y a eu une certaine évaluation à ce côté. Par exemple, quand on regarde cet article du site Africa Guinée, c'est que la collision a impliqué un camion remorque et plusieurs véhicules de transport en commun et a fait au moins, comme on l'a dit tantôt, 4 morts et 10 blessés, selon les informations que nous avons reçues. Alors, justement, c'est que le camion remorque en provenance de Kindia est entré en collision avec 3 autres véhicules de transport en commun. L'un d'eux, identifié comme un verso, a coûté la vie sur place à 3 personnes. C'est quand même extraordinaire hein, ce qui se passe sur cette route-là. Et c'est le camion en provenance de Kindia qui était en vitesse, selon nos informations, et qui est venu cogner les autres véhicules causant d'importants dégâts matériels, selon les informations. Donc, il y a eu cet état de fait, il y a eu des prises en charge au niveau de l'hôpital régional Alpha Omar Diallo de Kindia. Et selon ce que disent les médecins, c'est que les diagnostics sont différents. Il y a des polytraumatisés, mais aussi il y a des personnes souffrant de blessures légères avec le dispositif qu'ils ont. Ils ont pu, en tout cas, prendre ces victimes en charge et au fur et à mesure, pour déterminer quels blessés devront être orientés vers des structures hospitalières de niveau supérieur à Conakry. Ouais. Ça, c'est ce que nous attendons, certainement, avec l'évolution de l'information de ce côté-là. Mais encore une fois, nous prions Dieu pour ne pas qu'il y ait d'évolution en ce qui concerne le nombre de victimes dans cette situation-là. Mais Mamadou, c'est quand même une situation qui devrait interpeller plus d'un. Aujourd'hui, vous ne pouvez pas faire une semaine sans voir qu'il y a eu un accident, soit sur la route nationale numéro 1, au niveau de entre Kindia et Koya, ou alors entre Kindia et Mamou. Entre Kindia et Mamou, entre Kindia et Koya, il y a toujours quelque chose à raconter. Et la dernière fois, je le disais,
1: entre Mamou Dabola ou Mamou Farana, on entend parler, mais en tout cas, la route nationale numéro 1.
0: Ce qui interpelle le plus, c'est qu'on sait quand il n'y avait pas de route ou quand la route était dégradée, il y avait des accidents. On disait que c'était dû à l'état de la route, que la route n'était pas bonne, donc cela causait des accidents. Maintenant, la route a été reconstruite, elle a été refaite. Elle a été tapée, retapée, s'il faut le dire. Mais Mamadou, les accidents n'ont pas été nombreux. C'est quand après il y a eu cette décision-là. Alors, on ne comprend pas. Est-ce que c'est l'état de la route ou alors c'est le comportement des humains? C'est le comportement, au fait, des conducteurs. Et encore plus important dans cette histoire, Mamadou, vous savez, ces derniers temps, si vous l'avez remarqué, vous pouvez aller faire vos recherches, vous pouvez feuilleter encore pas mal d'articles, mais la plupart des accidents qui ont été enregistrés sur ces différentes routes-là, souvent, ce sont des gros porteurs qui sont impliqués dedans. Il y a rarement des accidents où vous voyez que non, c'est une voiture qui s'est renversée dans un ravin, ou alors ce sont deux voitures de transport en commun, ou en tout cas véhicules personnels qui sont rentrés en collision. Souvent, c'est un véhicule de transport en commun qui finit par être écrasé par un gros porteur. Ça fait que quand vous êtes sur cette route, Mamadou, vous êtes inquiet. Parce que vous rencontrez, en fait, tout le long de la route.
1: Des voyages, hein?
0: Oui, tout le long de la route, vous rencontrez ces gros porteurs-là.
1: Quand j'ai un projet de voyage, je pense à tous ces cas d'accidents.
0: Vous pensez à tous ces cas d'accidents, par moment même, c'est décourageant. Vous savez, pendant, par exemple, les périodes de fête, c'est des moments où plusieurs personnes se déplacent pour aller à l'intérieur du pays. Et c'est donc aussi des moments où la plupart des voyageurs sont là, mais franchement, ils craignent pour leur vie. Ils craignent pour leur vie, parce que vous ne savez pas à quel moment ça peut arriver. Ce n'est pas ce que l'on souhaite, mais je ne sais pas maintenant quels sont les dispositifs, parce que la sensibilisation, elle a été faite. Et ces derniers temps, on a vu par exemple pour le cas de Mamou, quand il y a eu 15 morts dans un accident de la circulation, où il y a eu un conducteur de véhicule, de poids lourd également, qui a été interpellé, qui a été présenté à la justice. On ne sait pas encore quelle est véritablement l'issue de ce procès-là, mais il y a eu au moins un début de procès dans cette affaire. Mais on l'avait dit à l'époque, vous vous souvenez, qu'on ne devrait pas se contenter seulement de ça, de cet état de fait-là, qu'on ne devrait pas seulement se limiter à ça. Peut-être qu'on devrait penser à une certaine pérennisation de cette démarche-là. C'est-à-dire qu'à chaque fois qu'il y a des cas d'accident sur la route comme ça, qu'on puisse interpeller les auteurs, qu'on puisse présenter ces auteurs devant les juridictions, qu'on puisse traîner ces auteurs-là devant les juridictions, qu'on puisse savoir jusqu'à quel point leur responsabilité peut être située et s'il y a des peines à purger, que ces personnes-là puissent purger ces peines-là. Parce que le simple fait de se contenter de dénoncer, on a l'impression que ce n'est pas la solution. Le simple fait d'aller dans les gares routières, aller faire des sensibilisations, on a l'impression que ce n'est pas la véritable solution. Peut-être qu'il faut sanctionner. On a suffisamment utilisé la carotte. Si elle ne marche pas, il faut aller vers le bâton. Ça peut aussi marcher. Parce que là, on est en train de parler des vies humaines. Et les gens, c'est vrai que quand on se met dans la circulation, il faut déjà se mettre dans la tête que oui, un accident, ça peut survenir. Mais ça ne peut pas être aussi notre quotidien. Voilà. On ne peut pas constamment penser à des accidents de la route. On ne peut pas constamment parler d'accidents de la route. Vous avez vu, par exemple, le vendredi, cet autre accident qui a eu lieu sur la route de Mamou tout à l'heure, puisque vous parlez de Mamou. Cette voiture-là, cette fois, on parle de véhicule personnel qui s'est retrouvé dans le fleuve Bafi, ouais. Et qui était en crue d'ailleurs. Et finalement, il y avait deux personnes dedans. Le chauffeur a été sauvé. Mais le propriétaire du véhicule, lui, il n'a pas été. Il y est resté. Il a été noyé. Donc, il y a tous ces cas qu'il faut quand même. Parce que tout ça, en quelque sorte, on explique aussi le comportement des hommes. Parce que selon les premières explications que nous avons reçues à ce niveau, on disait qu'il y avait un autre véhicule dans le sens inverse qui était arrêté, mais dont les phares ont ébloui au fait la vue de le chauffeur, finalement, qui a dérouté pour se retrouver au fait dans le fleuve. Ouais. Donc il y a tous ces aspects. Même ici à Conakry, Mamadou. Mamadou, même ici à Conakry, la nuit, quand vous conduisez, c'est compliqué. L'accident a eu lieu à 5h du matin. Donc en ce moment, il faisait encore sombre. Mais même ici à Conakry, Mamadou, à partir de 19h, 20h, quand vous sortez, parfois vous avez du mal à regarder la route parce qu'il y a des chauffeurs. C'est pas où est-ce qu'ils prennent leur. Est-ce que normalement on fait un contrôle aussi? Voilà.
1: Les phares, n'importe comment.
0: N'importe comment, même si c'est un endroit où il y a de la lumière, mais franchement, c'est pas possible comment ils font. Et il n'y a pas de contrôle sur ça. Peut-être qu'il faut y penser parce qu'il y a eu beaucoup d'accidents. Et ça n'a pas commencé aujourd'hui où on dit non, l'autre chauffeur, il ne voyait plus bien parce que l'autre chauffeur qui était de l'autre. Le premier chauffeur, il ne voyait plus bien parce que l'autre chauffeur. De l'autre côté, les phares qu'il avait, voilà, ont conduit à ça. Ça a eu, au fait, il y a eu combien d'accidents comme ça? Et qu'est-ce qu'on fait par rapport à ça, justement? Il faut sensibiliser, mais aussi, par moment, il faut sanctionner. Mmh. Aujourd'hui, on se met dans la circulation, les policiers, pendant la nuit, pendant la journée, et on arrête les gens parce qu'on n'a pas de documents. Mais après, il faut aussi penser à ça.
1: Fatoumata, on va revenir un peu en arrière, parce que je ne sais pas si vous avez, vous aussi, vu la vidéo. Vendredi, il y a une dame qui a filmé un monsieur qui avait un tricycle qui transporte les ordures là, les entreprises donc de pré-collecte de ces ordures, qui a profité de la pluie qui s'abattait sur Conakry pour déverser les sacs d'ordures dans la rue. Je ne sais pas si vous êtes tombé sur cette vidéo, mais moi je l'ai visionné, mais j'apprends que la brigade quand même de la salubrité a fait son travail et le monsieur qui a été filmé a finalement été interpellé.
0: Alors, j'ai pas vu la vidéo en tant que telle. C'est seulement quand il y a eu l'interpellation que j'ai au fait appris ça. C'est quand j'ai vu les informations au fait dans les médias, sur les réseaux sociaux, que le monsieur qui déversait des ordures a été interpellé. Au début, j'avais même pas compris au fait que c'était un agent des PME. Je savais pas. C'est par la suite que j'ai découvert que oui, c'était un agent des PME de ramassage d'ordures. Au fait qu'il s'était permis d'aller déverser les sacs d'ordures dans les caniveaux. Il a profité du moment où il pleuvait pour pouvoir se débarrasser de ces ordures-là. Et malheureusement pour lui, il a été filmé. Les images ont fait le tour des réseaux sociaux. Parfois, il faut dire aussi que ces réseaux sociaux ont leur avantage. Et Donc finalement, le monsieur, il a été arrêté selon nos informations par la brigade de salubrité et les mêmes images aussi se sont retrouvées sur les réseaux sociaux, même si on a essayé de flouter le visage du monsieur. Et c'est surtout la mairie de Lambagny, parce que ça s'est passé dans la commune de Lambagny. Il faut aussi rappeler que l'acte a été qualifié d'incivique et on a vu pas mal de personnes sur les réseaux sociaux qui ont réagi à ça. Il y a même une réaction qui m'a interpellée quand, parce que ils ont flouté le visage du monsieur, il y en a qui ont caché le visage, il y en a qui sur les réseaux sociaux, j'ai vu dans les commentaires qui disaient pourquoi on est en train de cacher le visage du monsieur, parce que pour eux ce qu'il a fait c'est suffisamment grave pour ne pas au fait
1: bénéficier de la présomption d'innocence.
0: Voilà, ne pas bénéficier de la présomption d'innocence.
1: Sa dignité ne doit pas être sauvegardée.
0: Voilà, préservée. Mais encore, c'est important parce que je vois souvent dans les ateliers, dans les rencontres, on s'en prend souvent aux médias. Les gens s'en prennent souvent aux médias pour dire que les médias guinéens souvent sont dans le sensationnel. Parfois, on fait sortir des gens, des victimes ou des coupables à visage découvert. Je crois que ce serait intéressant aujourd'hui que ces mêmes personnes changent de discours. Parce que dans la plupart des médias professionnels, je ne dis pas, parce qu'il ne faudrait pas aussi faire la confusion. Quelqu'un qui gère une page Facebook, qui n'est relié à aucun média, qui met des images, qui fait de la création de contenu, on peut l'appeler créateur de contenu, mais on ne peut pas dire que c'est un média. On ne peut pas dire que c'est un journaliste derrière au fait de cette page-là. Donc, ce que cette personne l'a fait, on ne peut pas accuser les journalistes. Ou en tout cas, on ne peut pas mettre ça sur le dos de tous les journalistes. J'estime qu'aujourd'hui, les journalistes, ils sont suffisamment responsables pour, en tout cas, avoir cette diligence-là de flouter ou de cacher le visage des victimes, non seulement, mais aussi, par moments, des auteurs, ou en tout cas, des présumés auteurs, quand il s'agit d'infractions ou autres. Parce qu'on a même vu, avec la police ces derniers temps, souvent quand on fait la présentation des personnes qui ont été arrêtées, soit pour trafic de drogue, ou en tout cas pour autre chose, pour autre infraction, vous voyez que la plupart du temps, au fait, on essaie même pas de flouter le visage, c'est qu'on ne sort même pas la tête de la personne. Voilà. On coupe l'image au niveau du cou. Vous voyez cela souvent, ce sont seulement les micros des médias qui ont été là, que vous voyez, et vous voyez la personne juste au niveau de la poitrine. Donc, vous n'avez aucune chance de voir le visage de cette personne-là. Et c'est dans l'ordre normal des choses. Parce que c'est vrai qu'il y en a qui dénoncent le fait qu'on présente les gens avec leur visage. Il y a d'autres également qui dénoncent le fait qu'on présente les gens sans pouvoir les identifier. Alors, ce n'est pas parce que quelqu'un a été filmé, ce n'est pas parce que vous avez pris quelqu'un, la main dans le sac, comme vous l'imaginez, ce n'est pas parce que vous êtes convaincu qu'une personne est coupable qu'il faut présenter la personne dans les médias avec son visage. Parce qu'après, ça peut avoir des conséquences. La personne même peut porter plainte contre vous, ses avocats peuvent porter plainte contre vous.
1: C'est quand même un acte d'incivisme, parce que là, on comprend que l'agent qui a fait, il ne travaille pas par conviction. C'est-à-dire son combat, ce n'est pas d'aider à lutter contre les...
0: Alors, Mamadou, attention dans les commentaires. C'est vrai que cet agent-là, il a fauté certainement. C'est vrai que nous ne sommes pas des juges pour pouvoir trancher ici, pour pouvoir rendre un verdict. Mais on sait déjà, en tant que citoyen, que ce n'est pas un acte civique. Je suis d'accord. Mais aujourd'hui, on sait également qu'il y a une situation donnée. Parce que je ne sais pas si c'est un agent qui a l'habitude de le faire, ou alors ce sont les situations qui l'ont poussé, la circonstance actuelle qui l'a poussé au fait à se livrer à ce acte-là. Mais on sait aussi, Mamadou, voilà, si c'était une première fois, parce qu'il y en a aussi qui n'ont pas de chance. La première fois, il tente là. C'est la même fois là aussi, on les prend. Donc, il y en a qui n'ont pas de chance. Je ne sais pas s'il est dans cette catégorie-là, mais quand même, il faut le dire, qu'est-ce qui s'est passé, ce n'est pas bien. Ce n'est pas bien de déverser des ordures. Surtout que des gens vous payent.
1: En tout cas, ça aime.
0: Des gens vous payent de l'argent pour ramasser les ordures. Si ces gens-là ne voulaient pas, au fait, si ces gens ne voulaient pas, en tout cas, avoir un comportement civique, ils n'allaient pas quand même s'abonner à des PME de ramassage d'ordures. Si ces gens ne voulaient pas que Conakry soit propre, n'allaient pas s'abonner. Mais si ces personnes-là ont décidé de s'abonner, de ne pas eux-mêmes, ces gens-là, jeter leurs ordures dans les caniveaux, ouais. Donc vous-même, vous devez respecter, voilà, ils n'ont pas attendu la pluie, ils vous ont payé. faites en sorte de faire acheminer au fait ces ordures là où il faut. C'est vrai qu'aujourd'hui, la décharge de Dar Salaam, on n'en parle plus. On parle plutôt de Barito 2 comme alternative. Mais je ne sais pas comment les choses se passent véritablement.
1: Il y a les zones de tri et de transit.
0: Justement, je veux parler de ces zones de tri aujourd'hui et de transit. Mamadou, quand vous venez, parfois vous trouvez que c'est bondé d'ordures. Vous trouvez que c'est bondé d'ordures parce que quand vous arrivez à ce niveau-là, vous trouvez qu'il y a tellement d'ordures et par moments, vous vous demandez. Parce que, par exemple, au niveau de Kobaya, c'est là que je passe souvent en rentrant et le matin également, c'est là que je passe pour venir à la radio. Et Mamadou, ces derniers temps, vous trouvez par moment même, c'était la semaine dernière, hein, Alassane Condé avait réalisé un reportage justement sur cette zone de tri et de transit parce que tout simplement, il y avait plein de tricycles qui étaient là, qui n'avaient pas où mettre ces ordures-là. Et vous savez que ça a des conséquences sur les ménages. Si les tricycles viennent prendre au fait des ordures et après n'ont pas où déverser, n'ont pas d'endroit, si les camions ne viennent pas au fait récupérer ces ordures-là, c'est que ces tricycles-là sont obligés de stationner au niveau de la zone de tri. Et s'il n'y a pas de place, parfois, on est obligé d'obstruer la circulation, en fait, de bloquer la circulation à un moment donné.
1: Ce n'est même pas bien pour l'engin en question.
0: Non seulement pour l'engin,
1: là-bas,
0: sous la pluie surtout, avec l'humidité et tout ce qui va avec.
1: À la dégradation de l'engin.
0: Ça, c'est un aspect, mais de l'autre côté aussi, ça contribue même à la pollution de l'environnement. Parce qu'imaginez, Mamadou, quand vous passez dans cette zone-là, par moment, vous êtes obligé de vous boucher le nez. Vous êtes obligé de vous boucher le nez parce que ça, c'est un aspect, mais ça peut aussi causer des accidents.
1: Voilà.
0: Parce qu'il y a des tricycles qui sont là, qui garent pêle-mêle, parce qu'il n'y a pas d'endroit où se mettre finalement, et il y a d'autres véhicules qui marchent, qui circulent par là. Donc ça peut conduire aussi à des accidents ou même causer des embouteillages,
1: voilà.
0: Ce qui n'est pas vraiment ce que l'on souhaite. Mais ce comportement-là de cet agent, c'est vrai que là on parle d'un agent, mais vous savez que Mamadou, il y a pas mal de ménages également qui se livrent au même comportement. C'est vrai qu'à un moment donné, on voyait souvent dans les médias la présentation de ces personnes-là et qui, après, qui étaient condamnées à rendre service, je ne sais pas comment on appelait ça, qui venaient faire des travaux d'intérêt public, voilà, qui faisaient des travaux d'intérêt public comme sanction
1: .
0: Voilà. Mais on a vu que ça s'est arrêté. En tout cas, maintenant, on ne voit plus au fait ces choses-là. On ne sait pas si c'est parce qu'on ne communique plus avec les médias ou alors la brigade fonctionne comme il le faut. Ça, c'est une question importante. Ou alors la brigade s'est seulement réveillée après que cette dame-là ait pris le temps de publier cette image-là sur les réseaux sociaux. C'est-à-dire, le pauvre, il n'a pas eu la chance.
1: Voilà. On va aller à la technique marquer une courte pause. On revient derrière pour suivre ce numéro.
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1: Fatoumata Keïta, il faut dire que c'est un offre de soulagement pour l'ex-premier ministre guinéen Ibrahima Kassori Fofana qui finalement quitte la Guinée pour ses soins à l'étranger.
0: Oui, nous avons vu les images à la RTG, à la télévision nationale et aussi relayées par d'autres médias, notamment des sites d'information. Non seulement le départ d'Ibrahima Kassori Fofana qui quand même a fait le tour des réseaux sociaux, une annonce d'abord qui a fait le tour des réseaux sociaux, après on nous a dit que non, il faut un vol spécialisé pour Ibrahima Kassori Fofana vu son état parce qu'il ne pouvait pas se déplacer dans n'importe quel vol. Alors le président de la République a affrété un vol spécial pour lui. Et on a vu le départ sur RTG, la télévision nationale.
1: Un vol surtout médicalisé.
0: Ouais. C'est ça. Quand on dit médicalisé, bon, peut-être c'est le thème que j'ai omis. Et au-delà de cela, avant même le départ d'Ibrahima Kassori Fofana, parce que c'était les deux départs qui étaient annoncés, il y avait avant lui l'ancien président de l'Assemblée nationale également, à la personne de Amadou Damaro Camara, qui lui s'est envolé pour Atlanta aux États-Unis pour des raisons de soins. Et après, maintenant, on parle d'Ibrahima Kassori Fofana, d'abord sa fille qui avait publié une vidéo sous une forte pluie, qui se réjouissaient surtout de cette opportunité-là, ou en tout cas de cette clémence, si on, je ne sais pas si c'est le terme qu'il faut utiliser, en tout cas des autorités guinéennes, à l'envers de, son père. Kassori Fofana, Amadou Damaro Camara ont quitté Conakry pour des raisons de santé, selon nos informations. Parce que après ces deux départs-là, vous avez vu même la sortie d'Ibrahima Kassori Fofana, de Amadou Damaro Camara à la RTG, et les images ont été publiées après son départ, au fait. Les images ont été publiées après son départ, et lui qui disait qu'il allait revenir au mois de novembre, et qui disait qu'il partait pour des soins bien spécialisés, après cela, qu'il allait rentrer en Guinée, qu'il allait revenir en Guinée. D'abord, il a salué l'effort des autorités en place actuellement, et aussi l'intérêt que tous devaient avoir pour la Guinée. Et après tout ça, c'est-à-dire après toutes ces informations concernant ces voyages-là, il y a le président également de la République, le général Mamadi Doumbouya, qui quand même a fait une sortie pour clarifier un peu les choses. Quand il dit que c'était sur des questions qui touchent à la conscience de la nation, le chef de l'État se doit de parler lui-même. Alors, il a trouvé sa page Facebook pour pouvoir s'exprimer sur le sujet en question, et pour dire que ce qui ne change pas, d'abord, c'est que la justice a été saisie. Et en ce qui concerne la saisie de la justice, elle a instruit, elle a jugé, elle a condamné, elle l'a fait souverainement au nom du peuple guinéen et de lui seul. Les décisions rendues conservent l'intégralité de leur autorité. Aucune d'entre elles n'est effacée, aucune n'est révisée, aucune n'est négociée. Le principe qui fonde la refondation de notre pays demeure intact. Nul n'est au-dessus de la loi, quelle qu'elle ait été ses fonctions. Alors, mais un état fort n'est pas un état sans cœur. L'état de santé de ces deux hommes a été porté à ma connaissance et documenté. Face à la souffrance d'un être humain, j'ai estimé que la République ne pouvait détourner le regard. J'ai donc autorisé, à titre exceptionnel et pour des raisons exclusivement sanitaires, leur évacuation vers des structures de soins appropriées. Cette décision, ce qui est important surtout, n'est ni une amnistie, n'est ni une grâce, ni un arrangement. Elle est un acte d'humanité assumé devant vous. Alors, car je veux une Guinée qui juge sans haine, qui sanctionne, sans acharnement. Donc, entre autres, Mamadou Ba, c'est ce qu'on peut retenir de cette sortie du président Mamadi Doumbouya sur sa page Facebook. En ce qui concerne l'autorisation accordée à Ibrahima Kassori Fofana, ancien premier ministre, et Amadou Damaro Camara, ancien président de l'Assemblée nationale, pour des raisons de santé, selon ce qui a été dit. Maintenant, reste à savoir, après ces soins, est-ce que ce sont des messieurs que nous allons revoir venir en Guinée,
1: comme Damaro Kondé, on a vu, hein?
0: Alpha Condé, on a vu, c'était un acte humanitaire, comme on l'avait dit. Après, oui, on se souvient également, jusqu'à présent, il a été condamné. Et c'est puis après, il y a un mandat qui a été décerné. Et jusqu'à présent, on se souvient de Sekou Yaya également, comme vous l'avez dit, de l'UFR, jusqu'à présent. Et parfois même, c'est des messieurs, vous voyez, qui viennent se promener tout près de Conakry, c'est-à-dire qui viennent jusqu'à Dakar ou à Abidjan. Mais après, voilà, qu'ils retournent où il faut, mais qu'ils ne reviennent pas en Guinée. Alors, est-ce que ça va être le cas pour Kassori et Damaro? De toutes les façons, pour eux, je me dis qu'il n'y a pas grand-chose également à craindre, parce qu'eux, ils avaient déjà fini de purger leur peine. Donc, est-ce que il y a une crainte maintenant à revenir en Guinée, d'autant plus que quand ils reviendront, ils retournent directement au fait dans leur famille. Tout cela, wait and see.
1: En tout cas, il y a un passage dans ce texte, hein, dans cette sortie du président, qui suscite beaucoup de commentaires. C'est quand il dit « J'ai donc autorisé, à titre exceptionnel et pour des raisons exclusivement sanitaires ». Est-ce qu'il fallait, selon certains dirigeants, autoriser ? Est-ce que c'est lui qui autorise ou bien c'est la justice qui autorise si les gens ont des conflits avec la loi, avec la justice ?
0: Alors, vous savez, Mamadou, quand même, qu'il y a des choses qui reviennent du pouvoir discrétionnaire du chef de l'État, parce que même le week-end dernier, j'ai eu un échange comme ça avec quelqu'un en ce qui concerne la grâce qui avait été accordée au président d'Addis. Parce que, vous savez, normalement, pour accorder une grâce, il y a des critères à prendre en compte. Et normalement, il y a même une division au niveau du ministère de la Justice qui s'occupe des affaires criminelles et de grâce. Et donc, quand j'ai posé la question, la première réponse que j'ai eue, c'est que quand c'est cette direction-là qui doit s'occuper au fait de gracier une personne ou de parler d'amnistie ou autre là, il y a des procédures à suivre. Il y a des critères également à prendre en compte. Par exemple, pour accorder la grâce, déjà, il y a des crimes qui ne sont pas pris en compte. Par exemple, quelqu'un qui a été condamné pour viol, lui, il ne peut pas être gracié, il ne peut pas bénéficier au fait de la grâce. Mais il y a d'autres infractions pour lesquelles on peut au fait faire une remise de peine. Alors justement, pour cela, comme je parlais de critères, c'est qu'il faut au moins avoir purgé la moitié de sa peine. Non seulement, mais aussi, au-delà de cela, c'est qu'on sait que ce n'est pas un récidiviste dans son cas, mais aussi que l'affaire ait été jugée de façon définitive. C'est-à-dire, si c'est seulement en première instance, on s'est limité, c'est qu'il n'y a pas eu d'interjection au niveau de la cour d'appel ou il n'y a pas eu de pourvoi en cassation et que la décision n'est pas encore rendue, elle est entendue. Mais pour le cas de Doris, vous vous souvenez, il n'y a pas eu tout ça. Ouais. Après, les gens quand même se sont posés des questions. La réponse que j'ai eue, c'est que cela revenait du pouvoir discrétionnaire du président, c'est-à-dire en tant que chef de l'État, il a aussi cette possibilité de prendre certaines décisions véritablement sans pouvoir se référer forcément ou dans les procédures qu'il faut faire à la justice. Il peut prendre certaines décisions. Voilà.
1: Ah, puisqu'on parle du président Mamadi Doumbouya, il s'envole ce lundi même pour prendre part à la 81e session de l'Assemblée générale des Nations Unies.
0: Oui, Mamadouba, l'information a été rendue publique hier même sur la page de la présidence de la République. Alors, sur Facebook, nous avons vu ce communiqué de la présidence, notamment du cabinet civil, qui parlait du départ de Mamadi Doumbouya pour la 81e session ordinaire de l'Assemblée générale des Nations Unies. Et ce déplacement s'inscrit dans le cadre du renforcement des relations diplomatiques et de la coopération entre la République de Guinée et ses partenaires internationaux. Alors, au service d'un avenir pacifique, prospère et solidaire, Son Excellence Mamadi Doumbouya, chef de l'État, quittera Conakry le lundi 21 septembre 2026 à destination de New York aux États-Unis où il prendra part aux travaux de la 81e session ordinaire de l'Assemblée générale des Nations Unies. Et le départ était prévu, donc le cérémonial surtout, à 9h00, et il y a quand même des personnalités qui étaient invitées à être présentes à l'aéroport international Ahmed Sékou Touré de Conakry dès 8h30. Et ce qu'il faut rappeler, Mamadouba, c'est que ce n'est pas la première fois que Mamadi Doumbouya se rend à cette assemblée. L'on se souvient, il y a eu ce premier déplacement de Mamadi Doumbouya dans le discours quand même. L'on se souvient également, avait fait écho, non seulement en Guinée, mais aussi en Afrique, et s'il faut le dire ainsi, ou dans le monde.
1: On attend de voir cette fois
0: quel va être le discours qui va être tenu, parce que l'on se souvient, à l'époque...
1: Il faut dire que le contexte a évolué.
0: Le contexte non seulement, mais aussi, je veux parler cette fois du contexte international. Vous vous souvenez, à l'époque, c'était au début un peu de la guerre entre la Russie et l'Ukraine. Et il y a ces grandes puissances qui cherchaient à ce que, au fait, chaque pays, chaque nation puisse prendre position. Et à l'époque, Mamadi Doumbouya, il avait quand même rappelé que la Guinée n'était ni pro-russe, ni pro-américain, en tout cas, ni pro-occident, au fait.
1: Ni anti, au fait.
0: On est des pro-africains. Alors, c'est vrai que c'est un discours qui a retenti un peu. Et cette fois également, pour cette 81e Assemblée des Nations Unies qui s'ouvre à New York sous le thème de rétablir la confiance, gérer la transformation, une organisation des Nations Unies au service de tous. Alors, il y a des thèmes et des enjeux quand même de cette édition, surtout de 2026. On parle de multilatéralisme. Les dirigeants de de plus de 130 pays se réunissent pour débattre dans un contexte de tension géopolitique mondiale, mais aussi l'intelligence artificielle. Des rencontres sont prévues pour coordonner la régulation mondiale. Mais moi, je me pose la question, l'Afrique, elle se situe où quand on parle du débat sur l'intelligence artificielle aujourd'hui?
1: Il y en a qui ne pensent plus à cette idée, parce que avant on disait il faut faire de l'IA un outil de transformation ou autre, mais il y en a aujourd'hui, surtout en Europe, des pays qui pensent qu'il faut maintenant se méfier de l'IA.
0: Oui, il faut se méfier, parce que vous avez vu récemment les dernières sorties dans les médias, surtout européens, où on parle des dangers que l'IA peut représenter pour l'humanité dans 10 ans. Et même quand, dans une émission, on a posé la question, je crois que c'était sur RTL, quand on a posé la question à une IA pour demander si, dans 10 ans, est-ce qu'il peut être un ennemi, peut voir les humains comme étant des ennemis, il dit que non, pas personnellement, mais si véritablement il reçoit des instructions selon lesquelles il devait éliminer une personne, il ne s'arrêterait pas. Et ça nous a ramené vers le film Terminator, vous avez vu Terminator 1, Terminator 2, voilà. Et on sait que c'est un film qui a bercé notre enfance. À l'époque, on ne voyait pas les choses de la sorte, mais il y a quand même des gens qui sont venus pour faire un rappel, pour dire qu'à l'époque, c'était peut-être une façon de prévenir l'humain,
1: de préparer
0: les humains, mais on avait du mal à comprendre les choses. Mais Mamadou, il sera également question de climat et océan. Des sessions spécialisées seront consacrées à l'action climatique et à la montée du niveau des mers. Quand on parle de montée des niveaux des mers, récemment, j'ai fait un reportage au niveau de Taïaki, au niveau de la plage. Ouais. On a vu à quel point là-bas les habitants sont menacés aujourd'hui par cette montée des eaux et à quel point ça menace leur activité, mais aussi des diplomaties bilatérales, des discussions de haut niveau qui vont marquer la semaine, notamment la rencontre entre Emmanuel Macron et Donald Trump.
1: On ne va pas, en tout cas, clore sans parler de ce point de presse prévu au siège du SLEG à Donka. C'est l'intersyndicale de l'éducation qui se réunit en prélude à la reprise des cours. Et justement, parmi les points qui seront abordés, il y a ce protocole de janvier qui a été signé.
0: Il y a eu ce protocole qui a été signé. Et vous vous souvenez, Mamadou, quand on était à l'approche des examens, à l'annonce des examens nationaux, on a eu le syndicat de contractuels, hein, Mamadou Diakassou, dans cette émission. Je lui avais posé cette question. À l'époque, il était tellement confiant. Il m'a dit que non, ça ne risquait pas d'arriver. Il disait, il était conscient que non, leur situation sera réglée avant la rentrée des classes. Parce que, je me souviens, l'année dernière, on était quasiment dans le même schéma. Hein? J'ai dit, est-ce qu'on ne va pas encore continuer à vous tourner dans la farine jusqu'à une autre prochaine rentrée, jusqu'à la prochaine? Finalement, ça va être un perpétuel recommencement. Ouais. Il était tellement confiant que j'ai souri. Et aujourd'hui, maman, on a l'impression que c'est le scénario qui est en train de... En fait, on a l'impression que l'histoire est têtue et que, véritablement, elle se répète. Ces enseignants contractuels, parce qu'on a vu, c'est vrai, qu'il y a un recrutement d'abord qui a été annoncé au niveau de l'enseignement.
1: Ouais.
0: Ça réjouit plus d'un, mais on sait aussi que les différents syndicats de l'éducation, surtout leur insistance, c'était que d'abord qu'on puisse prendre en compte ces contractuels qui n'ont pas été retenus
1: dans les différentes salles de classe,
0: qui ont évolué dans les différentes salles de classe, mais qui n'ont pas été retenus lors du dernier concours. Et vous avez aussi vu l'une des conditions de ce syndicat-là qui rappelait qu'il n'y aura pas de concours pour eux. Vous vous souvenez? Vous avez vu récemment, il y a eu une sortie comme ça où le syndicat a rappelé que non, il n'y aura pas de concours, c'est que pour eux, on passe directement au recrutement. Alors, je ne sais pas comment les choses vont se passer, parce que la nouvelle ministre de l'Éducation nationale, elle a promis que les enseignants, leurs préoccupations seront prises en compte. Alors, on verra justement jusqu'où ces préoccupations seront prises en compte, parce qu'aujourd'hui, nous sommes le 21 septembre et la rentrée des classes, c'est le 5 octobre. Donc, dans deux semaines, Mamadou, pratiquement dans deux semaines, on verra véritablement. Dans deux semaines, on verra véritablement dans ces deux semaines-là comment le ministère de l'Éducation.

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0: 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Il est 11h.
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1: Toutes nos excuses pour ce léger retard, indépendamment de notre volonté. Bonjour et merci de votre fidélité à la radio Soleil FM. Bienvenue dans Soleil Midi, les titres du journal. Le président de la République quitte Conakry ce lundi. Mamadi Doumbouya se rend à New York, aux États-Unis, pour prendre part à la 81e Assemblée générale des Nations Unies. Quelles sont les actions à prendre en compte dans le cadre de la santé sexuelle et reproductive? Oumouhawa activiste répond à cette question dans ce journal. Dans le monde, les gardiens de la révolution iranienne ont menacé lundi 21 septembre de viser de nouvelles cibles avec de nouvelles armes en cas d'attaque des États-Unis, ont-ils indiqué dans un communiqué cité par l'AFP. C'est tout pour les titres. Dans un instant, le développement.
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1: Une fois encore, bonjour. En plus bref, dans ce soleil midi, le président de la République quitte Conakry ce lundi 21 septembre 2026 pour New York, où il participera aux travaux de la 81e session ordinaire de l'Assemblée générale des Nations Unies. Selon la présidence, ce déplacement du général Mamadi Doumbouya s'inscrit dans le cadre du renforcement des relations diplomatiques et de la coopération entre la Guinée et ses partenaires. Et puis, le président de la République se prononce sur le départ de Dr. Ibrahima Kassori Fofana et Amadou Damaro Camara, respectivement ancien premier ministre et président de l'Assemblée nationale sous l'ère Alpha Condé. Pour le chef de l'État, Mamadi Doumbouya, je cite, cette décision n'est ni une amnésie, ni une grâce, ni un arrangement. Elle est un acte d'humanité assumé devant vous, car je veux une Guinée qui juge sans haine et qui sanctionne sans acharnement. Fin de citation. Le président. Toujours en plus bref, dans ce soleil midi, quelques heures avant son départ de la Guinée pour les États-Unis, où il doit poursuivre des soins médicaux spécialisés, Amadou Damaro Camara a livré sa première réaction au micro de la télévision nationale en insistant sur la nécessité de placer l'intérêt du pays au-dessus des considérations individuelles. Je cite, le pays est au-dessus de chacun des Guinéens. Il y a toujours la nécessité de faire un effort pour faire avancer le pays. La Guinée est notre bien commun. Nous devons la préserver, a-t-il déclaré. Concernant son séjour aux États-Unis, Amadou Damaro Camara explique qu'il s'agit de poursuivre sa prise en charge médicale dans un cadre plus spécialisé. Il annonce également son retour en Guinée pour le début du mois de novembre. Le président de la Coalition nationale des associations pour la paix et le développement salue l'autorisation accordée à Dr. Ibrahima Kassori Fofana et Amadou Damaro Camara d'aller se faire soigner à l'étranger. Ibrahima Aminata Diallo estime que ce geste des autorités respecte le principe des droits humains. Cependant, il invite ses anciens dignitaires de revenir au pays une fois rétabli.
2: La question de l'autorisation d'évacuation sanitaire pour Damaro et Kassori, je pense que cette question touche à des droits humains fondamentaux, notamment en l'occurrence les droits de la santé. Permettre donc à ces deux anciens dignitaires qui étaient emprisonnés de se faire soigner à l'étranger après de multiples réclamations, je pense que cela est perçu par certains comme un geste d'apaisement et de respect des droits humains. D'autres y voient aussi une décision tardive ou sous pression. Peu importe l'un ou l'autre, quand même c'est un test pour la crédibilité de la justice guinéenne et montrer qu'elle poursuit la corruption sans pour autant basculer dans l'acharnement inhumain est une chose importante après un éventuel rétablissement. Au-delà du soulagement médical, l'attente principale est qu'il revienne parce que ce retour est perçu comme une condition indispensable, solder les comptes du passé.
1: Le président de la CONAPED s'est aussi prononcé sur la suspension de la chaîne France 24 en Guinée. Ibrahima Aminata Diallo demande aux autorités de lever la suspension après que le média a présenté des excuses. On l'écoute à nouveau au micro de Samuel Demba Dieulamou.
2: Après les excuses du média, cette question aborde la proportionnalité des sanctions et la volonté réelle de décrypsation, notamment de l'espace médiatique. Donc, le fait que France 24 ait présenté des excuses publiques montre une volonté d'apaiser les tensions. L'appel à lancer ici s'articule généralement autour de la clémence et surtout de la réouverture du dossier. Donc, sanctions ayant atteint un objectif d'avertissement, un retour à la normale encourage le dialogue et redorer l'image de la Guinée en matière de tolérance démocratique. Les autorités guinéennes doivent notamment aussi penser à cela. Le mot est sorti, mais les excuses aussi, on dit qu'il faut reconnaître à moitié pardonner.
1: Je vous l'annonçais dans les titres, la santé sexuelle, on fait cas dans ce journal avec Oumuawa Diallo, féministe. Elle parle des aspects qui sont pris en compte dans le cadre de la santé sexuelle reproductive. Selon elle, son organisation mène à des actions de sensibilisation pour informer les jeunes filles sur leur santé sexuelle. On va l'écouter.
3: Quand on parle de santé sexuelle et reproductive, en fait, c'est l'état de bien-être mental, physique, pourquoi pas sanitaire, en fait, d'une personne, mais qui est lié à la sexualité, à la reproduction. Mais aussi, en fait, cela inclut l'accès à l'information, le fait de décider de ce que la jeune fille ou de ce que la personne veut faire de son corps, de quand est-ce qu'elle veut avoir des enfants, le nombre d'enfants que la personne veut avoir. Donc, quand on parle de la santé sexuelle et reproductive, c'est tous ces aspects-là qui sont prises en compte. Et nous, en fait, dans nos actions de sensibilisation, c'est ce qu'on essaie de faire ressortir. En tant que jeune fille, nous sommes là pour vous sensibiliser, vous donner les informations qu'il faut sur la puberté, les premières règles, les méthodes de contraception. C'est pas qu'on les livre à une vie sexuelle précoce, mais on les prévient. Parce que quand la jeune fille, elle est prévenue, tu l'approches, tu lui donnes des conseils, tu la laisses avec sa conscience, ça peut plus marcher.
1: Cette activiste de défense des droits des femmes et filles évoque des défis auxquels les jeunes filles font face dans la connaissance du concept de santé sexuelle et reproductive. Oumuawa Diallo est au micro de Amara Simbasila.
3: Aujourd'hui, la santé sexuelle et reproductive constitue un enjeu majeur pour notre société parce qu'aujourd'hui, en tant que jeune fille, en tant que jeune, on n'a pas forcément accès aux informations liées à la santé sexuelle et reproductive. Et cela, en fait, entrave non seulement le bien-être de la jeune fille et aussi tout ce qui est lié, en fait, à son épanouissement. Quand vous prenez sur le côté sanitaire aujourd'hui, quand on prend la jeune fille dans son ensemble, une petite fille de 10 ans qui voit ses règles n'a pas forcément les informations nécessaires qu'il faut de tout ce qui est lié à la puberté, de tout ce qui est lié aux règles. Parce que généralement, chez nous, en tant que jeune fille, quand tu vois tes règles, on te dit que quand tu t'approches d'un homme, tu tombes enceinte. Et en tant que fille, tu te dis que c'est tes parents qui te l'ont dit, donc c'est forcément une bonne information. Et là, tu pars en classe, tu as des collègues, tu t'approches d'eux, tu ne tombes pas enceinte. Tu te dis que l'information que tu as reçue à la maison n'est pas la bonne information. En tant que jeune fille naïve, ce que tu vas voir à travers les films pornographiques aujourd'hui qui sont diffusés partout, donc tu vas essayer de produire la même chose.
1: Santé toujours, et nous nous intéressons à la chirurgie. Cette spécialité de la médecine consiste à pratiquer des interventions manuelles et instrumentales afin de soigner, diagnostiquer ou réparer certaines pathologies. En Guinée, Dr Ben Youssouf Keta évolue dans la chirurgie digestive depuis 30 ans maintenant. Il était l'invité de l'émission Santé Plus sur Soleil FM ce samedi. Alassane Condé en fait le décryptage.
4: Dr Ben Youssouf Keta s'est intéressé à la médecine dès son enfance. Après l'obtention de son baccalauréat, il bénéficie d'une bourse d'études à Cuba où il a poursuivi ses études avant de se spécialiser en chirurgie digestive.
5: Il y a plusieurs spécialités. Il y a les neurochirurgiens, il y a les chirurgiens orthopédistes, il y a les chirurgiens urologues, il y a les chirurgiens comme moi, digestifs ou chirurgie abdominale. il y a les chirurgiens thoraciques, il y a les chirurgiens cardiaques. Alors, ce n'est pas vraiment quelque chose qu'on apprend en 2 ans, 3 ans, 4 ans, 5 ans, 6 ans. Il faut le chirurgien spécialiste Bac plus 10 au minimum.
4: L'ancien président de la commission santé de la 8e législature énumère quelques types de chirurgie pratiquées en Guinée.
5: Les cas les plus fréquents qu'on voit, que les gens opèrent, c'est les appendicites. Après les appendicites, c'est les hernies. Après, en gynécologie, c'est les césariennes, les grossesses intra-utérines. Et quand vous poussez, plus loin maintenant, vous venez aux occlusions intestinales, vous venez aux ulcères, et vous venez au calcul biliaire, et puis vous pouvez venir maintenant au rétrécissement œsophagique.
4: Pour garantir une bonne intervention chirurgicale, le médecin des hôpitaux de Paris recommande un suivi rigoureux du patient.
5: Quand vous devez faire, par exemple, une gastrectomie ou une résection intestinale, une cholecystectomie, par exemple, une ablation de tumeur, quand ce soit du pancréas ou ailleurs, ou une ablation du rein, il faut une anesthésie générale. L'anesthésie prend toutes les dispositions. D'abord, ils vont faire des examens de laboratoire pour voir certains paramètres. Ensuite, ils vont faire examen cardiaque. On va faire la radiographie. Ils vont faire beaucoup d'examens avant que vous ne preniez le malade au bloc opératoire.
4: Docteur Ben Youssouf Keïta regrette toutefois l'insuffisance de chirurgiens dans certains hôpitaux de l'intérieur du pays.
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1: Au cœur de l'actualité, je vous annonçais dans les titres, les gardiens de la révolution iranienne ont menacé lundi 21 septembre de viser de nouvelles cibles avec de nouvelles armes en cas d'attaque des États-Unis, ont-ils indiqué dans un communiqué cité par l'AFP. En cas de nouvelle attaque, il y aura des changements significatifs dans notre défense et contre-offensive, ont-ils écrit, évoquant une modification de la géographie de la guerre et un changement des armes et des équipements militaires utilisés. Et voilà, c'est la fin de ce Soleil Midi. Merci à tous de l'avoir suivi. Merci également à Balamoussa Koulibaly pour la mise en onde de ce journal. 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Dans un instant, la fléchette avec Fatmata Aruna Keita.
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7: Il fut un temps où attendre faisait simplement partie de la vie. On attendait une lettre, on attendait un rendez-vous, on attendait quelqu'un qui avait dit j'arrive. Et lorsqu'il n'arrivait pas, on attendait encore. Aujourd'hui, attendre quelques minutes peut déjà nous mettre de mauvaise humeur. On envoie un message, pas de réponse, après 5 minutes, il fait quoi? On appelle, ça sonne 2 fois sans réponse, il m'évite. On demande un service. La réponse tarde. Pourtant, ce n'est pas compliqué. Même sur Internet, une page met quelques secondes à charger et nous voilà déjà en train de regarder notre connexion comme si elle venait de commettre un crime. Nous voulons tout, tout de suite. Une réponse immédiate, un rendez-vous immédiat, un résultat immédiat, une réussite immédiate. Et à force de vouloir que tout aille vite, avons-nous oublié que certaines choses ont simplement besoin de temps? Au quotidien, cette impatience se voit partout, encore plus dans nos villes qu'en campagne. Dans les embouteillages, chacun veut gagner quelques mètres, quitte à bloquer tout le monde. Dans les files d'attente, celui qui arrive après vous cherche déjà à passer devant. Au téléphone, on n'écoute même plus la personne jusqu'au bout. On prépare déjà sa réponse sur les réseaux sociaux. Une information vient à peine d'apparaître que l'on a des coupables. Nous sommes devenus rapides pour réagir, mais peut-être un peu moins disposés à prendre le temps de comprendre. Pourtant, la patience n'est pas forcément de la faiblesse. Patienter, ce n'est pas accepter n'importe quoi, ce n'est pas rester passif, c'est parfois simplement reconnaître que tout ne peut pas se faire à notre rythme. Un enfant apprend à son rythme, une carrière se construit avec le temps, une relation se construit avec des efforts. Même une bonne décision demande parfois qu'on prenne le temps de réfléchir. Alors peut-être que ce lundi, au lieu de courir derrière le temps, nous pouvons essayer quelque chose de simple. Prendre une seconde avant de réagir, avant de klaxonner, avant de répondre sèchement, avant de partager une information, avant de juger. Parce qu'au fond, dans une société où tout le monde semble pressé, savoir prendre son temps pourrait devenir une forme de sagesse.
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1: 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C'est dangereux. 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
1: 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Et ça, c'est que nous avons et était dans le monde. Et Baba a kumbi, et Nga a kumbi, et Bundi a kumbi. Allez, dormez dans la faute. Allez, déplacez-vous. Araba revient dans le monde. 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

0: 15h.
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0: est 16h.
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0: 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Il est 18h.
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2: 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Madame, Monsieur, bonsoir et bienvenue dans ce journal dont voici les titres. Le corps d'un éboueur a été découvert ce lundi à Carrière Centre dans la commune de Matam. La victime n'a pas encore été identifiée et elle serait effondrée avant de rendre l'âme. S'achemine-t-on vers une grève des enseignants à moins de 2 mois de la rentrée des classes? En tout cas, le trio SLEG, SNE, FSPE a tapé du poing sur la table ce lundi à Conakry. Les échos, c'est dans ce journal. En voie de disparition, des actions sont en cours pour sauver le lac de Sofonia. Une activité d'assainissement a eu lieu sur place, mais des invites se font contre le jet d'ordures sauvages sur place. C'est tout pour les titres.
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2: Le président de la République a quitté Conakry ce lundi pour se rendre à la 81e session ordinaire de l'Assemblée générale des Nations Unies aux États-Unis. Dès les premières heures de la matinée, une forte mobilisation a été observée à l'aéroport international Ahmed Sékou Touré. Autorités, membres du gouvernement, haut cadre de l'armée, militaires et citoyens se sont rassemblés malgré la pluie qui s'abat sur Conakry pour accompagner le chef de l'État, le président Mamadi Doumbouya. Après 10 jours passés à la tête du parquet d'instance de Cancan, Fode Bintou Keïta a officiellement passé le témoin ce lundi à son successeur Ibrahima Ankamara. La cérémonie s'est déroulée dans la salle d'audience de la cour d'appel de Cancan en présence de plusieurs autorités administratives et judiciaires. On écoute Fode Bintou Keïta, procureur sortant.
3: Je suis très content pour les mots de bienveillance qui ont été placés à l'égard de ma modeste personne. Donc je pars avec un sentiment assez épanoui. Le fait que les 10 mois passés à la tête du parquet de Cancan m'ont été d'une utilité remarquable pour l'atteinte des objectifs, mais aussi les efforts qui ont été consentis par la population de Cancan pour, dans le cadre de la lutte contre la criminalité, accompagner également notre équipe du parquet. Nous sommes magistrats, nous demeurons pour le restant de notre carrière. Comme je l'ai dit, en l'espace de 10 mois, 12 homonymes ici. Donc tout ça prouve la suffisance combien de fois je suis finalement un digne fils de la ville de Cancan.
2: Le procureur entrant a parlé, donc a appelé plutôt les citoyens du Nabaya à renforcer leur collaboration avec la justice, notamment dans le cadre de la lutte contre le grand banditisme et de la criminalité. On écoute Ibrahima Ankamara au micro de notre correspondant régional Joseph Collier.

0: je vais commencer d'abord par remercier Monsieur le Président de la République qui a bien voulu m'accorder la confiance en me nommant à cette haute responsabilité. Donc, nommé comme procureur de cette ville, c'est une grande confiance. Donc, en tant que procureur de la République, c'est une région que je connais par le passé. Et j'ai déjà passé ici, j'ai travaillé ici. J'ai travaillé à Mandiana, j'ai travaillé à Siguiri. Je demande à la population de Cancan d'accepter de marcher à nos côtés, de travailler avec nous. Parce que lorsqu'on vous parle de procureur de la République, le procureur à lui seul ne peut rien s'il n'est pas assisté, s'il n'est pas accompagné.
1: La Haute Autorité de la Communication a décidé ce lundi d'interdire l'exploitation et la diffusion des 10 web TV ainsi que des 2 sites d'information en République de Guinée. La décision qui prend effet dès sa signature est motivée selon cette note de l'instance de régulation des médias en Guinée par l'absence d'agrément ou d'autorisation légale. Les travailleurs licenciés de Al-Bayrak auraient récemment trouvé un accord avec la société turque pour le paiement de leur indemnité pour un montant de 10 milliards de francs guinéens. Cependant, leur avocat aurait exigé 15% du montant fixé par la décision de la Cour d'appel de Conakry, une situation qui suscite colère et indignation chez les travailleurs. Après des négociations avec les avocats, un consensus a finalement été trouvé. On écoute Moussa Fofana, porte-parole au micro de Alassane Condé.
2: Après l'entretien, il nous a fait comprendre qu'il n'a pas dit à l'huissier de ne pas payer quelqu'un, un travailleur. C'est ce qu'il nous a fait comprendre. Donc maintenant, notre combat maintenant c'est au niveau de l'huissier. On a appelé l'huissier. L'huissier nous a dit, OK, il n'y a pas de problème, comme demain, à midi, il va commencer la paye à l'éco 4. C'est le plus vrai chéqué. Il a 100 chéqués. Il va commencer par ça. Mais pour nous, les travailleurs, pourvu que ça commence seulement, ça va rassurer les autres. Il faut que ça commence. À partir de ça, on peut innover sur place, trouver des solutions pour que le maximum de personnes soient payées. Oui, mais c'est ça. C'est le blocus là que je parle. C'est Maître Ouattara qui avait menacé l'huissier pour dire à l'huissier, si tu les paye leur argent, moi tu vas me payer mon argent. Non, il était obligé de retarder la paye. Et les négociateurs, le commandant du port, le colonel Zimako, il a même eu à intervenir. On s'est plié auprès de lui, le commissaire Momo du port autonome, le commissaire adjoint. On les a demandé pardon, de lui demander pardon d'accepter les 1 milliard. Il a refusé. Il leur a dit qu'il refuse, que où on veut l'amener, on n'a qu'à l'amener. Le dossier n'est pas prêt à accepter. Voilà, sur les travailleurs, Dieu merci, ils ont compris. On les a parlé demain midi. Et quand il a parlé, j'ai mis sur le parleur, tout le monde a entendu. Ceux qui étaient dans la salle, j'ai entendu. Il a dit demain midi, on commence la paye.
1: Le projet d'aménagement du lac de Sonfonia est bien perçu par des habitants de ce joyau naturel. Les habitants riverains de ce joyau naturel, ils estiment qu'aménager cet espace pourrait embellir la ville et ils invitent à la cessation immédiate des jets d'ordures sur place. Le reportage de Amara Simbasila.
3: Selon les autorités, le projet d'aménagement du lac de Sonfonia vise à lui donner un nouveau visage. L'initiative est saluée par Pascal Koulemou, habitant du quartier.
4: Je pense que déjà l'aménagement de ce lieu, ça sera très bien pour les citoyens. Parce que déjà ils ont commencé là-bas et on voit les merveilles que l'État a commencé. Et en faisant ça, je pense que ça va permettre non seulement de rendre la ville jolie et l'assainissement également de la ville. Je pense que tout cela, ça contribue au développement. C'est une bonne chose.
3: Prosper Otafor rappelle pour sa part que l'aménagement de ce lac pourrait créer un nouvel espace vert pour les jeunes.
5: Je pense que c'est une belle initiative. D'abord, il faut savoir qu'en Guinée, il n'y a pas assez d'espace pour les jeunes. Mais en faisant cela, c'est une belle initiative pour permettre non seulement l'émancipation des jeunes, mais ça permet aussi d'embellir le look de la ville.
3: Pour faciliter les travaux, Pascal Koulemou invite les riverains à ne plus jeter des ordures dans le lac.
4: Je pense que ça, ce n'est pas du tout bon parce que parlant de l'État, c'est nous-mêmes qui faisons l'État. Et quand nous sommes ceux qui salissent la ville ou bien les eaux que nous devons utiliser, je pense que ça, ce n'est pas bien. Et nous devons arrêter ça pour que, bon, l'État puisse faire son travail, quoi.
3: Pour l'heure, seule la partie du lac séparant les quartiers de Foulamadina et Sonfonia a été assainie.
1: C'était à l'instant Amara Simba Silla, encore a été découvert ce lundi au quartier Carrière Centre dans la commune de Matam. La victime n'a pas été identifiée, mais selon des riverains, elle serait venue chercher des ordures ménagères. Entre-temps, elle est tombée d'elle-même après avoir vomi du sang. On écoute Mohamed Djabi, membre du bureau des quartiers.
6: Après la prière de 14h, j'ai vu un regroupement en haut ici. Donc, des citoyens qui ont descendu comme moi, ils m'ont vu directement, ils m'ont dit qu'il y a un corps sans vie en haut. Donc, je me suis précipité directement sur les lieux. Effectivement, je suis venu, comme vous l'avez trouvé, j'ai trouvé le corps là-bas. Il était assis, adossé au mur. Mais avant que cela ne se produise, maintenant, comme on me connaît déjà étant l'autorité du quartier, il y a une personne qui est venue directement me faire un compte-rendu. Soi-disant, il m'a dit directement, ce monsieur-là, c'est un jeté des ordures parce que... Donc il a dit qu'il est venu, qu'il a commencé à appeler Nyogé, Nyogé automatiquement, il a vomi du sang. Maintenant, après avoir fini de vomir du sang, maintenant qu'on lui a aidé, qu'il s'est assis. Maintenant, il y a les gens qui lui ont demandé si on lui a frappé ou pas. Il a dit non, on ne lui a pas frappé ni rien.
1: L'intersyndicale de l'éducation menace de déclencher une grève. L'annonce a été faite ce lundi à l'issue d'une assemblée générale tenue au siège du SLEG à Donka. Kadia Touba, secrétaire général du SLEG, demande le respect du protocole d'accord signé le 2 janvier.
7: Autour de la table de négociation, on en a discuté. Il a été conclu que tous ceux qui se retrouvent dans cette situation n'ont plus besoin de faire un compte. Ils n'ont plus besoin de faire ces étapes déjà franchies. Il y a une liste, il y a un fichier qui est là. C'est pourquoi on a parlé de leur engagement. Engagement est différent de concours, n'est-ce pas? Alors, et hélas, nous voyons aujourd'hui que ce protocole d'accord est en violation flagrante pour que nos enfants, encore nos jeunes enseignants, continuent à souffrir et nous allons souffrir à leur place, en les accompagnant, en étant avec eux pour le respect de ce protocole. Sinon, en tant que syndicalistes, nous allons user de tous nos efforts jusqu'à ce que solution soit trouvée.
1: Le secrétaire général du syndicat national de l'éducation précise que l'intersyndicale n'est pas opposé à l'organisation d'un éventuel concours, mais le gouvernement devrait faire du dossier des enseignants contractuels une priorité. On écoute Michel Pepe Balamou au micro de Samuel Demba Diolamou.
8: Ni le SLEC, ni la FSP, ni le SNE, personne n'est opposé à ce que les meilleurs soient recrutés pour enseigner dans les écoles de la République. Mais un principe reste clair. Lorsque vous signez un protocole d'accord qui a des stipulations précises, claires, concises et nettes, il va falloir respecter ce process-là. C'est à cela que nous nous tenons. Nos camarades que vous voyez là sont en train de faire du bénévolat. On a envoyé même certains de l'intérieur qui ont laissé leur famille pour venir travailler dans ces commissions. Mais jusqu'à date, même de l'eau, ils n'ont pas bénéficié. C'est au moment où nous nous attendons aux travaux synthèse des rapports effectués et qu'on vient nous rendre compte. On attend qu'il y aura un concours qui sera ouvert pour recruter 9000 enseignants. Aujourd'hui, vous comprenez que le ministre même de la fonction publique est devenu, il est devenu champion en effet d'annonce. S'il veut, il peut recruter 1 million. Aucun d'entre nous ne va s'opposer à l'idée d'un gouvernement. Et nous profitons de l'occasion pour le dire. L'éducation est devenue aujourd'hui la porte d'entrée de la fonction publique. C'est un récipient troué.
1: Madame, Messieurs, c'est la fin de ce journal. Merci de l'avoir écouté. Grand merci à Balamoussa Koulibaly pour la conduite technique. Restez avec nous sur la 93.5 et sur le www.solfmguinée.net.
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10: Il fut un temps où attendre faisait simplement partie de la vie. On attendait une lettre, on attendait un rendez-vous, on attendait quelqu'un qui avait dit « j'arrive ». Et lorsqu'il n'arrivait pas, on attendait encore. Aujourd'hui, attendre quelques minutes peut déjà nous mettre de mauvaise humeur. On envoie un message, pas de réponse, après 5 minutes, il fait quoi? On appelle, ça sonne 2 fois sans réponse, il m'évite. On demande un service, la réponse tarde, pourtant ce n'est pas compliqué. Même sur Internet, une page met quelques secondes à charger et nous voilà déjà en train de regarder notre connexion comme si elle venait de commettre un crime. Nous voulons tout, tout de suite. Une réponse immédiate, un rendez-vous immédiat, un résultat immédiat, une réussite immédiate. Et à force de vouloir que tout aille vite, avons-nous oublié que certaines choses ont simplement besoin de temps? Au quotidien, cette impatience se voit partout, encore plus dans nos villes qu'en campagne. Dans les embouteillages, chacun veut gagner quelques mètres, quitte à bloquer tout le monde. Dans les files d'attente, celui qui arrive après vous cherche déjà à passer devant. Au téléphone, on n'écoute même plus la personne jusqu'au bout. On prépare déjà sa réponse sur les réseaux sociaux. Une information vient à peine d'apparaître que l'on a des coupables. Nous sommes devenus rapides pour réagir, mais peut-être un peu moins disposés à prendre le temps de comprendre. Pourtant, la patience n'est pas forcément de la faiblesse. Patienter, ce n'est pas accepter n'importe quoi, ce n'est pas rester passif. C'est parfois simplement reconnaître que tout ne peut pas se faire à notre rythme. Un enfant apprend à son rythme. Une carrière se construit avec le temps. Une relation se construit avec des efforts. Même une bonne décision demande parfois qu'on prenne le temps de réfléchir. Alors peut-être que ce lundi, au lieu de courir derrière le temps, nous pouvons essayer quelque chose de simple. Prendre une seconde avant de réagir, avant de klaxonner, avant de répondre sèchement, avant de partager une information, avant de juger. Dans une société où tout le monde semble pressé, savoir prendre son temps pour redevenir une forme de sagesse.
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11: Bonne soirée.

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Il est 19h. 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

0: 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Il est 20h.
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0: 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Il est 21h30.
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